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Merci.

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1: Vous êtes à l'écoute de Radio Air Libre, et ce Radio Air Libre, c'est l'heure de l'agenda culturel, comme chaque jour, même heure, même endroit, avec aujourd'hui la présentation, l'annonce d'un certain nombre d'activités qui se dérouleront du 9 au 15 juillet, de façon à ce que vous ayez l'occasion de réserver si cela est nécessaire, et également pour vous renseigner sur les tarifs, sur les heures d'ouverture, que sais-je encore. Toutes les informations que vous pouvez trouver sur le site des organisateurs, et que moi je vous annonce simplement les choses pour que vous ne ratiez pas l'exposition, le concert ou l'animation que vous aviez toujours rêvé de voir, d'entendre ou de participer. Et donc en fond sonore, pour vous présenter les activités de la semaine du 9 au 15, eh bien, un groupe partiellement belge, l'éclectique Maybe Band, avec un extrait de son dernier album, Domestic Dragon, que j'aurai l'occasion de vous présenter à une autre occasion, dans quelques jours ou quelques semaines déjà. Alors, il n'y a pas tellement de choses à vous annoncer dans l'agenda culturel d'aujourd'hui, si ce n'est qu'il y a toute une série d'endroits qui ont une programmation pendant, on va dire, l'année scolaire, de septembre à... Eh bien, à juin, et beaucoup moins qui organisent des choses exclusivement pendant les vacances d'été. Mais j'attire quand même votre attention sur ces dernières activités, car elles sont nombreuses, mais il faut parfois bien chercher pour les trouver. En tout cas, nous, on commence avec le Centre culturel Escale du Nord à Anderlecht, qui organise pour la 9e édition son festival Escale Estival. Ça se passe du 2 juillet au 20 août, chaque jeudi en plein air. Et le 9 juillet, ce sera un groupe de musique cubaine, Septeto Son. Et donc les autres groupes s'échelonneront jusqu'au 20 août. Au départ, ce festival était gratuit. Aujourd'hui, on vous demande une modeste contribution. Et ça se passera à l'EDN Bar, au niveau, c'est juste à côté de la bibliothèque d'Anderlecht, qui elle-même est située 3 rue du Chapelain, c'est-à-dire la rue derrière le...

également. C'est du jazz, ou en tout cas une musique qu'on peut assimiler au jazz. Et en annonce, ou en préambule, en introduction, à un premier album qui doit sortir incessamment. Ola Tunji, donc, au Vauxhall à Bruxelles. Et puis le Music Village qui nous propose des concerts tous les jours à 20h30. C'est quasiment le seul endroit où ça se passe, et pas uniquement à Bruxelles, mais également en dehors des frontières de Bruxelles. Alors le jeudi 9, il y aura Hits à la carte, avec entre autres Patrick Deltor à la guitare. Il sera suivi le vendredi 10 par Olivier van der Borwede, je suppose, en quintette. Olivier van der Borwede à l'harmonica, et le thème de la soirée, c'est The Sound of Toots, donc un hommage à Toots Thielemans. Un hommage à Louis Prima le samedi 11, avec entre autres Jürgen Feskens, trompette et flugelhorn, et également au chant. Ça, c'est pour le 11 juillet. Louis Prima, donc. Et le dimanche 12 juillet, Seba Colson en quartet. Seba Colson qui est trompettiste et qui chante. C'est un groupe qui nous vient d'Anvers. Le lundi 13, Dean Stockdale Quartet. Dean Stockdale au piano avec un hommage à Oscar Peterson. Le mardi 14, Vincent Tekal en quartet. Saxophoniste Vincent Tekal entouré de Casimir Liberski au piano, Sal Larocca à la contrebasse et Armando Luongo à la batterie. Et enfin, le mercredi 15, Afrocata, un groupe de Bruxelles, avec Didier Ntizatoureka à la basse. Alors, le Music Village où toutes ces activités se passent est situé rue des Pierres dans le centre-ville, pas loin de Manneken-Pis et de l'ancienne Belgique. Très exactement numéro 50 de la rue des Pierres. Alors, je vous avais déjà annoncé le festival plein open air organisé par le Ciné Nova, ou en tout cas par Nova, et l'édition 2026 est toujours gratuite. Alors, il y a des films, des concerts, des balades, des débats, et la semaine dernière, je vous avais annoncé la programmation qui se tiendrait à l'usine Audi de Forêt. Les prochains rendez-vous sont les 10 et 11 juillet au stade Verdonk à Anderlecht. Très peu de gens savent où c'est en fait pas loin de l'hôpital Sainte-Anne-Saint-Rémy. C'est à l'arrière de l'hôpital, vous avez la rue Verdonk, et au bout de la rue Verdonk, vous avez donc ce fameux stade Verdonk. Et ça, c'est pour les 10 et 11 juillet. Il y aura également des activités à la brasserie Atlas le 8 juillet. Et enfin, le 15 juillet, un endroit qui s'appelle Zone Klopper, c'est à Forêt, 172 chaussée de Neerstal. Concert avec Madame Patate à 20h, Val Massé à 21h et le film de Frisch à 22h. Alors, on nous signale qu'à Anderlecht, donc le 11 juillet, au stade Verdonk, à 22h30, il y aura le film, un classique du cinéma italien, Miracolo a Milano, Miracle à Milan, donc, de Vittorio De Sica, grande figure du néoréalisme italien. C'est un film qui date de 1951, qu'il faut avoir vu, évidemment, ne fût-ce que pour impressionner les copains. Alors, une activité un peu différente, c'est celle qui est organisée par l'association Agir pour la paix, association pacifiste et antimilitariste, comme vous savez sans doute. Agir pour la paix qui organise le 13 juillet un arpentage. Alors, on vous expliquera ce que ça veut dire. Ça se passe de 18 à 21h, donc le 13 juillet, sous le thème hypertourisme. Le tourisme à l'épreuve de sa démesure, de Rémi Knafo. Ça se passera à la Maison de la Paix, 35 rue Van Helleweg à Ixelles, c'est pas loin de la place Flaget.

Voilà, on est arrivé déjà à la fin de l'agenda culturel pour aujourd'hui. Je vous rappelle que si vous désirez nous envoyer des annonces d'activités pour cet agenda, eh bien qu'il ne faut pas hésiter et que vous pouvez le faire par exemple en nous envoyant un message, un mail à l'adresse info@radioairlibre.net, Radio Air Libre en un mot et au singulier, info@radioairlibre.net. Dans un instant, la suite des programmes de Radio Air Libre.

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Bonjour à tous et à toutes, c'est La Musique Adoucit les Mœurs. La Musique Adoucit les Mœurs qui commence aujourd'hui avec une chanson qui s'appelle If I Should Lose You, si je devais te perdre ou vous perdre. Et c'est West Montgomery et ses copains, un extrait de l'album Graveyard. Et pas Graveyard, c'est pas un cimetière, c'est le truc du groove plus exactement. Alors La Musique Adoucit les Mœurs depuis de très nombreuses années vous propose chaque semaine un rendez-vous qui est consacré à la paix, à la recherche de la paix. Et cela vous permet, semaine après semaine, d'avoir un éclairage, peut-être, sur l'un ou l'autre aspect des problématiques de paix et de non-violence. Alors, ça prend différentes formes. Il y a des fois où on parle surtout de musique, d'autres fois où on parle de textes tout à fait officiels venant de l'ONU ou d'autres organisations internationales. Parfois, ce sont des témoignages recueillis par des organisations non gouvernementales, des organisations parfois locales, mais qui militent pour la paix, etc., etc. Et nous avons également l'habitude de faire de temps en temps, en tout cas, des émissions plutôt historiques. Et la commémoration du 100e anniversaire de la Première Guerre mondiale nous a évidemment donné l'occasion d'y consacrer plusieurs émissions, des émissions, on va dire, spéciales, des émissions plus historiques ou alors se basant sur une analyse d'aujourd'hui par rapport à des faits qui se sont passés à l'époque. Alors, le 11 novembre 1918 prenait fin la Première Guerre mondiale. Au fond, je vous raconte des bêtises parce qu'elle a encore continué sur le front oriental pendant quelques années. Va-t-on fêter la victoire lorsque on peut bien considérer et on n'hésite pas à dire de plus en plus la vérité qu'il s'agissait d'une grande boucherie, la première guerre industrielle qui a valu des millions de morts, 10 millions de morts militaires, 9 millions de civils, et à ça il faut encore ajouter 21 millions de blessés, plus les réfugiés. On se souviendra par exemple qu'en Belgique, qui comptait juste avant la guerre 7,5 millions d'habitants, eh bien 1 million de ces 7,5 millions iront se réfugier aux Pays-Bas, d'autres iront en France, 250 000 dans le nord de l'Angleterre, etc., etc., avec tous les problèmes que ça peut poser au niveau logistique. Une grande boucherie, donc, dont il ne convient pas de fêter la fin, mais bien de commémorer la mémoire de ceux qui ont vécu cette époque ou qui sont morts, commémorer les victimes qui étaient essentiellement des ouvriers, des paysans qu'on envoyait se battre les uns contre les autres sans qu'ils aient eux-mêmes des reproches à formuler à l'ennemi. Alors dans l'émission d'aujourd'hui, on va parler de certains aspects par lesquels on n'aborde généralement pas la Première Guerre mondiale. C'est aussi la façon dont le français est devenu la langue officielle de la France. Je vais vous donner une série d'exemples à ce niveau. Et puis on verra aussi ce que les gens mangeaient. Et on aura une petite rubrique culinaire. On parlera également culture avec des livres inspiré par le premier conflit mondial et également quelques chansons. Alors c'est aussi une habitude dans cette émission La Musique Adoucit les Mœurs de vous proposer des chansons qui parlent des mêmes thèmes que l'émission. Et pour commencer, on va d'ailleurs vous proposer une chanson qui est une chanson qui date du milieu des années 70, 1975, mais qui fait référence à ce souhait des belligérants au sortir de la Première Guerre mondiale, plus jamais ça, plus jamais la guerre. Et donc, on disait que c'était la dernière. Ce sont les paroles du début de la chanson La Guerre, une chanson
du GAM, le groupe d'action musicale, extrait de son album Chanson de lutte en Belgique, 1974-1977. La musique adoucit les mœurs, Radio Air Libre.

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Après cette chanson du Gamme que je vous ai malheureusement écornée, eh bien, en fond sonore, le Wiener Philharmoniker sous la direction de Leonard Bernstein dans la symphonie numéro 92, dite Oxford, de Joseph Haydn. Alors commençons par un petit peu de mythologie et entre autres dans l'argument utilisé par une partie du mouvement flamand pendant la Première Guerre mondiale et depuis lors, un argument qui voudrait que les soldats flamands se soient fait tuer parce qu'ils étaient envoyés combattre l'ennemi. Avec des ordres qu'il ne comprenait pas parce que ces ordres étaient donnés en français. Alors vous allez voir dans un instant pourquoi je commence par parler de ça, parce qu'on va parler aussi du français en France, dans les lignes françaises. Alors, l'argument des flamingants n'est pas tout à fait faux, plutôt il est exact, sauf que il pêche par omission. En effet, en 1914, les gens du peuple ne parlaient ni le français, ni le flamand, ni le néerlandais. Ils parlaient le dialecte. Les Wallons parlaient Wallon, les Flamands parlaient Flamand. Et les officiers de carrière, en tout cas, eux, avaient généralement fait leurs études en français. Et s'ils connaissaient le Flamand ou le Wallon, c'était tout simplement parce qu'ils parlaient à leur petit personnel, à la servante, au chauffeur, à la cuisinière, etc., dans leur langue de leur région. Quant à la transmission des ordres dans une langue que les soldats ne comprenaient pas, c'est effectivement un mythe, dans la mesure où si les hauts officiers de carrière eux pratiquaient le français et dédaignaient parler autre chose par snobisme, eh bien les sous-officiers, les caporaux, etc., eux étaient des gens issus du peuple et donc traduisaient les ordres du français vers la langue usuelle des soldats qu'ils avaient sous leurs ordres. Alors en France, me direz-vous, le français c'est la langue de la République, donc tous les soldats devaient comprendre les ordres qu'on leur donnait. Eh bien, figurez-vous que non. Et on va en avoir un témoignage à travers un article paru dans le journal de droite Figaro. C'est récemment, c'était le 4 novembre 2018. Un article de Alice Develay qui explique comment la Grande Guerre a fait du français la langue de la nation. Alors, c'est très simple. Les soldats parlaient pour la plupart la langue de leur région. Et donc, un Alsacien ne comprenait pas nécessairement ce que racontait un Breton. Et de ce fait, ils ont dû converser dans une langue qui ressemblait de plus en plus à du français pour pouvoir se comprendre et pour pouvoir comprendre aussi les ordres qui leur étaient donnés. D'autant plus, on va le voir dans l'article, que les langues régionales sont souvent des langues orales et n'ont donc pas la possibilité d'écrire à la maison à ses enfants, à ses parents, à sa femme, à ses oncles et tantes, dans la langue régionale. Il faut donc obligatoirement passer par une langue dite officielle. Confrontés à l'innommable au cœur des tranchées, les soldats ont dû réinventer la langue en dépassant leur dialecte, écrit Alice Develay. Et elle a rencontré à ce sujet l'historienne Odile Renette, qui précisément donne un certain nombre d'informations sur l'argot des poilus. De la Première Guerre mondiale, écrit la journaliste, les grands écrivains tels Barbus dans le feu, Dorgelès dans les croix de bois, ou encore Genevoix dans la boue, ont tout raconté.
L'horreur des tranchées, l'odeur de la mort qui grignote les corps, la peur sur le front et à l'arrière. 100 ans après l'armistice, le 11 novembre 1918, leur écriture et a fortiori leurs mots font toujours trembler. L'historienne Odile Roinette est auteure des mots des tranchées, l'invention d'une langue de guerre, 1914-1919, paru chez Armand Collin. Odile Roinette donc revient pour Le Figaro sur cette langue qui dut être inventée pour les besoins de la guerre. Il y a aussi des mots qui n'existaient pas avant la guerre, alors on les invente. Voilà. Alors la journaliste écrit ceci. Boche, zinzin, on note une centaine de termes d'argot employés par les poilus durant la Première Guerre mondiale. Dans quelle mesure le conflit a-t-il favorisé la diffusion et la création de mots ? Odile Roinette répond, la Première Guerre mondiale a constitué un terrain d'invention lexicale, mais la plupart des mots attribués à la langue des soldats existaient en réalité avant le conflit. Ils ont en quelque sorte été popularisés et diffusés par le conflit lui-même. Il s'agissait soit de mots issus de la langue orale populaire de l'avant-guerre, soit de mots issus de l'argot militaire. Tous ces termes se sont trouvés mis sur le devant de la scène au moment de la mobilisation, car il y a eu une mobilisation culturelle de grande ampleur qui a touché aussi la langue. Cela n'avait jamais été le cas auparavant à cette échelle-là.

quand les grandes guerres éclatent, les soldats venus de toute la France ne parlent pas la même langue, continue Alice de Velay, le français n'était pas encore la langue de la République. Et là, Odile Renette répond qu'il faut distinguer la langue écrite et l'oralité. L'oralité est un problème considérable pour les historiens de cette période, puisqu'ils ne disposent d'aucun enregistrement sonore de conversations qui se seraient tenues entre soldats. Les dialectes ne s'écrivent pas, ils se parlent. Il y a bien eu de grandes enquêtes qui ont été menées par des linguistes comme Albert Dauzat du côté français. Cette oralité reste en partie inaccessible. La conversation ordinaire devait se faire dans les dialectes des régions d'origine des soldats, aussi longtemps que le recrutement régional a subsisté au sein des unités, c'est-à-dire jusqu'en 1915 pour l'armée française. Après, il y a eu un brassage géographique beaucoup plus important. En 1914, la langue nationale est écrite. Mais elle l'est encore difficilement dans certains milieux populaires et dans certaines régions où les particularismes linguistiques demeurent importants, comme en Bretagne, en Occitanie, etc. Et donc, comment faisaient les Alsaciens, les Ch'tis et les Marseillais pour communiquer? Ils parlaient français, continue Odile Rouanette. C'est pour cela que l'on parle de la Grande Guerre comme un événement de langage. Elle a été un moment de diffusion important du français, à la fois à l'écrit et à l'oral, car le français est la langue commune à tous. Les soldats l'ont apprise à l'école primaire, puis durant leur service militaire. N'oublions pas en effet que durant la guerre, il y eut énormément de cas où il était impossible de désigner des objets, des gestes, des situations qui n'avaient pas leur équivalent dans les dialectes. On n'avait pas, par exemple, en occitan, un mot pour traduire le mot « obus ». Donc les soldats jonglaient entre la langue nationale et les dialectes. Ouais, je crois qu'on peut dire encore aujourd'hui, avec des gens issus de l'immigration, qu'effectivement, quand ils parlent entre eux, ils utilisent un certain nombre de mots français qui n'existent peut-être pas nécessairement dans la langue, dans leur langue de pays d'origine, ou alors avec parfois une signification relativement différente. Donc, on avait déjà cet exemple-là pendant la Première Guerre mondiale. Et si on parle de l'Alsacien, du Ch'ti, de l'Occitan, etc., n'oublions pas qu'il y avait aussi, par exemple, 200 000 tirailleurs sénégalais, plus de 60 000 Marocains. Je suppose qu'entre eux, ils parlaient le dialecte de la région. Comme encore aujourd'hui, dans ces régions, on peut entendre ces dialectes. Ils ne parlent pas nécessairement tous arabes. De même que dans les populations qui ont émigré en Belgique, venant par exemple du Maroc, eh bien, il y a des gens qui parlent le kabyle, qui parlent le rifin, etc., etc. Donc, sentant d'ici, le phénomène était probablement, ou même sûrement, largement supérieur à aujourd'hui.

Et donc, la guerre a été un facteur d'unification de la langue. On parlait aussi pas nécessairement le même français à Paris qu'à Marseille. L'historienne Odile Roinette confirme que ce facteur d'unification de la guerre a été certain. L'écriture, dit-elle, la correspondance familiale s'effectue en français. Certes, loin des normes de l'Académie française, mais la Grande Guerre a été une expérience d'écriture et de diffusion du français considérable. L'Académie, compte tenu de l'intensité des échanges entre le front et l'arrière, j'ai lu récemment le nombre de lettres qui étaient écrites tous les jours par les soldats à leurs parents, à leurs proches, et également le nombre de lettres qui étaient... il y a aussi les parents, les proches qui ont appris à écrire dans un français plus ou moins correct pour pouvoir écrire à leurs soldats au front. Et donc la guerre a consolidé le processus de très longue durée de diffusion de la langue française à l'écrit et également l'alphabétisation. Grâce à l'analyse de correspondance de soldats ordinaires, par exemple de soldats issus du Midi languedocien, on sait que ces combattants demandaient à leur épouse de leur écrire en français. Le français est la langue de la nation et surtout de la nation en guerre. Il est de surcroît un des instruments fondamentaux de promotion sociale.

L'historien doit aussi analyser la question de la langue des tranchées comme une manifestation de la mobilisation patriotique. S'il y a bien des mots de l'argot qui circulent entre les soldats, il y a aussi de la part des acteurs de la mobilisation patriotique une volonté d'attribuer aux soldats un argot des tranchées auquel ils assignent une fonction identitaire. L'argot des tranchées sera en quelque sorte un des attributs du bon soldat. Cependant, on voit bien que ce discours vient d'en haut. S'il recoupe des usages, il en exagère souvent la fréquence et surtout, il nivelle les pratiques en gommant la complexité des situations et la diversité des origines et des expériences à l'intérieur de la communauté des combattants. Beaucoup de mots étaient relativement, voire très peu utilisés. Toutefois, il est vrai que l'argot des tranchées était ressenti comme un vecteur de patriotisme. Alors, il y a aussi un autre phénomène qui est l'euphémisation de la violence vécue dans le discours combattant. Et donc là, il s'agit d'une vieille tradition militaire. En minimisant l'horreur, on déréalise la violence. On va donc utiliser des euphémismes pour caractériser des choses horribles, des choses dramatiques. Et il s'agit quelque part de protéger aussi les gens qui vivent cette expérience ou dont les proches vivent cette expérience. Et donc, ce phénomène semble avoir une fonction cathartique, celle de dire donc l'indicible. Si ces mots d'argot ont été créés pour ne pas être compris des civils, écrit Odile Rouanette, ils ont aussi été inventés pour désigner des choses indicibles ou des objets qui n'avaient pas d'équivalent dans la langue. L'euphémisation de la violence vécue dans le discours combattant appartient à une vieille tradition militaire. En minimisant l'horreur, on déréalise la violence. Ce phénomène a été particulièrement fort durant la Première Guerre mondiale. Le mot « marmite », par exemple, qui appartient au registre de la vie domestique, casserole, donc marmite, désignait en fait un obus de gros calibre, capable de produire des dégâts considérables. Le désigner ainsi, donc comme un outil de cuisine, permettait à la fois de suggérer sa taille et potentiellement sa dangerosité, tout en la neutralisant, grâce à ce rapprochement avec un objet du quotidien utilisé dans le temps de paix. Les soldats jouaient ainsi avec des registres sémantiques différents, de même qu'ils ont modifié le sens de certains mots. Le mot « embusqué », par exemple, qui désignait un soldat débrouillard, est devenu pendant le conflit un terme péjoratif, utilisé pour stigmatiser les hommes suspectés de vouloir échapper au danger et de rompre ainsi le consensus patriotique. Peut-on alors parler d'une langue des poilus, demande Alice Develay. Et l'historienne, là, Odile Rouanette, relativise. Elle dit le mot poilu vient justement de cet argot d'avant-guerre qui a été diffusé durant la Première Guerre et avec lequel les soldats entretenaient un rapport ambigu. Ils l'utilisaient parfois, dans certaines circonstances, entre eux, mais parfois aussi ils refusaient que les civils l'emploient à leur égard. Le mot poilu est une allusion au courage physique et à l'endurance. Il fait référence à un système de représentation qui faisait depuis longtemps de la pilosité corporelle un marqueur de virilité. Le mot a été popularisé au cours de l'année 1914, mais bien moins que le mot « Bosch », généralisé partout pour désigner l'allemand. La langue des combattants, c'est en réalité la langue de tout un chacun, avec des mots inventés pour traduire les réalités de la guerre en cours. Alors, j'avais, dans une précédente émission, expliqué d'où venait le mot « Bosch ». Alors, pour ceux qui avaient raté l'épisode, en fait, c'est la contraction de Al Bosch, qui lui-même est un dérivé d'un autre mot. Et on parle parfois encore, moi j'ai encore entendu certaines personnes qui disaient de manière péjorative pour qualifier les Italiens des Italoches. Eh bien, ici, on a la même chose avec les Allemands, donc, qu'on a caractérisé avant la Première Guerre mondiale de Al Bosch, et puis le mot est devenu Bosch.
et c'est resté dans les mémoires à ce titre-là. À remarquer aussi que dans chaque langue, français, anglais, allemand, etc., les termes ne sont pas nécessairement les mêmes. On qualifie parfois les soldats d'autres termes, par exemple un piot pour parler d'un soldat en Belgique. On a parfois des qualificatifs un peu moins dignes, qualifiant par exemple les Anglais de roast beef. Et donc on invente des mots pour répondre à une réalité, la réalité de la guerre, des mots qui n'existaient pas ou alors dans des sens qui n'étaient pas le sens au début de la guerre. Et il y a également des mots qui viennent justement des colonies, puisqu'un certain nombre de soldats des colonies, même un nombre certain, des centaines de milliers de soldats des colonies dans les différentes armées, ont apporté chacun leurs mots. Et c'est pour terminer l'article et l'interview que l'historienne Odile Roanette parle de ces mots datant d'avant-guerre qui ont été popularisés durant la Première Guerre mondiale et qui sont restés dans la langue familière. Et elle donne l'exemple du mot « nouba ». Faire la nouba, c'est faire la fête dans l'argot populaire. Cela vient de la langue des soldats coloniaux. Le ramdam, lui, est une transformation du mot ramadan, ramadan. Le terme toubib, qui désigne le médecin, vient d'un mot arabe. Il est transféré dans les usages oraux par des soldats qui étaient présents en Algérie depuis 1830. Les mots pinard et parigot ne sont pas nés durant la guerre, contrairement à ce que l'on peut dire. Ils sont bien antérieurs. Par contre, le mot « no man's land » est un exemple de néologisme, donc un mot créé parce qu'il n'existait pas. C'est un terme emprunté aux Britanniques par l'armée française pour désigner donc la zone de haute létalité, là où on mourait beaucoup, entre les deux lignes ennemies, une zone qu'on ne traversait qu'au prix de massacres sans nom. Peu de mots nés pendant le conflit lui-même sont restés dans les usages et ils sont plutôt liés à des inventions techniques. Alors, l'exemple type, c'est évidemment le mot « tank » pour désigner un blindé, puisque les tanks n'existaient pas avant. Les blindés n'existaient pas avant le conflit, ou en tout cas pas du tout dans cette forme-là, dans la forme dont on les connaît encore aujourd'hui, c'est-à-dire un véhicule automobile qui fonctionnait de manière blindée, de manière à pouvoir résister au feu de l'ennemi. Un article donc de Alice Devlet qui était paru dans Le Figaro du 4 novembre 2018.

Alors, on va quitter la symphonie numéro 92 de Haydn, interprétée, je vous le rappelle, par le Wiener Philharmoniker et sous la direction de Leonard Bernstein, pour vous rappeler que vous êtes à l'écoute de La musique adoucit les mœurs, l'émission de Radio Air Libre. Poursuivre une chanson de Montéus. Alors Montéus, c'est un cas un peu particulier, chanson populaire, chanteur populaire, auteur de nombreuses chansons. Il fait partie du courant de socialiste, on va appeler comme ça, pacifiste de l'avant-guerre. Et puis, il change son fusil d'épaule, c'est vraiment le cas de le dire. Au début de la Première Guerre mondiale, il écrira de très belles chansons bellicistes. Et Renaud disait, ben, s'il ne voulait pas retourner sa veste, il n'avait qu'à mettre un blouson. Ça résume bien la situation de Montéus qui, après le conflit, va à nouveau écrire des chansons antimilitaristes, dont une qui est restée célèbre, qui n'est pas une chanson écrite pendant la guerre, mais qui a été écrite un certain temps après la fin de la guerre. Il s'agit de « La butte rouge ». Qui est un équivalent, comme vous le savez, du côté allemand. Et là, on ne parle pas de la butte rouge, mais bien de la tranchée d'Ergraben. Mais écoutons Renaud, une des nombreuses interprétations.

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continue cette émission La musique adoucit les mœurs avec un fond sonore. Harry Sweets Edison dans Willow Weep for Me. On va parler popote. Il y a d'ailleurs des chansons de la Première Guerre mondiale qui parlent de la roulante, c'est-à-dire la cantine, la cuisine qui se déplaçait le plus proche possible du front pour quand même fournir un dîner plus ou moins pas tout à fait froid aux soldats. Et donc pour cela, il fallait essayer d'arriver le plus loin possible, le plus proche possible du front. Alors un article paru dans Libération le 9 novembre 2018, sous l'écriture, les doigts de Jackie Durand, et ça s'appelle « Papy de la Nation ». Vous savez que Libé est toujours très fort pour faire des jeux de mots dans les titres, et plutôt que « Pupi de la Nation » qui sont donc les orphelins, voici donc les papilles de la nation. Question de savoir ce que les gens mangeaient ou comment ça fonctionnait au niveau des cantines, etc. Et surtout, ce qu'on faisait dans certaines circonstances à travers le témoignage d'une personne, à savoir un grand-père. C'est l'histoire, écrit Jackie Durand, d'un petit paysan du Morvan parti à l'âge de 20 ans à la guerre en 1914. C'est l'histoire de mon grand-père qui, le 11 novembre 1918 à 11h, entendit le clairon sonner le cessez-le-feu de l'armistice. De ses 4 années dans l'enfer de cette première boucherie industrielle mondialisée, il me reste une tranche de mémoire liée à la nourriture. Chaque Noël, mon grand-père nous préparait le brûlot. Il partageait autrefois avec ses camarades de tranchée quelques fruits enrobés de sucre qu'il flambait avec un peu d'eau de vie. Nous regardions alors les flammes bleues de l'agneau lécher les quartiers d'orange tandis qu'il égrenait ses souvenirs de rata, la gamelle de lentilles truffée de cailloux et de bouts de ferraille, le sempiternel singe, autrement dit le bœuf en boîte. Blessé, il fut envoyé en convalescence à l'hôpital de Carcassonne où il découvrit un fruit inconnu, jaune et curieusement courbé, la banane. Ses compagnons de chambrée l'avaient recraché avec dégoût après avoir avalé la peau.

0: Mon grand-père lui avait épluché sa banane en regardant faire un Parisien, comme il disait en riant. Après la guerre, la gamelle de soldat a servi à faire le caramel des gâteaux de riz que nous mangeons en famille. Mon grand-père nous a transmis que la nourriture, c'est la vie, le goût de la vie, c'est tenir bon. Partager, parfois même avec les ennemis déclarés de la tranchée d'en face, nourrir les autres au péril de sa vie, pour que leurs frères d'armes trouvent un peu de réconfort autour d'un quart de soupe. Des soldats sont morts en tirant la cuisine roulante entre les trous d'obus. Un texte donc de Jackie Durand paru dans Libé le 9 novembre 2018. J'ai aussi un petit souvenir lié à la nourriture et à la Première Guerre mondiale. Mais un peu surprenant, vous allez dire, moi j'ai pas participé évidemment à la Première Guerre mondiale, ni même à la Seconde, ni même à mai 68. Mais bon, l'anecdote est la suivante, dans les mouvements de jeunesse, le scoutisme, etc., on utilise parfois du matériel qui est aussi du matériel militaire, comme une pelle de tranchée pour creuser un trou dans la prairie, pour faire ci ou pour faire ça. Et puis, on avait dans notre groupe une baïonnette allemande de la guerre de 14. Un outil assez formidable parce qu'il permettait de faire pas mal de choses et entre autres de retourner la viande dans le poêlon qu'on faisait chauffer sur le feu de bois ou après ça sur le camping gaz. La baïonnette allemande de la guerre de 14 qui était aussi... utile pour tailler un bout de bois, pour faire plein de choses. Et donc, comme quoi, vous voyez que ça peut servir aussi, ce matériel militaire, à faire des choses tout à fait civiles et pacifiques. Une chanson pleine d'humour pour continuer, qui se moque gentiment de la guerre. Il s'agit de Georges Brassens, bien sûr, et la guerre de 14-18.
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Et on continue cette émission La musique adoucit les mœurs avec en fond sonore Pomp and Circumstances, marche de Edouard Elgar, interprétée par l'Orchestre symphonique de la radio tchécoslovaque et sous la direction de Adrian Lipper. Pour parler musique et pour parler aussi livres, alors bien sûr, il y a eu de nombreux livres écrits, des milliers même, en français, rien qu'en français, écrits à propos de la guerre de 14, parfois par des gens qui y avaient participé. Alors on a déjà cité quelques-uns plus avant dans l'émission. J'ai ici une liste tout à fait limitative de quelques ouvrages restés célèbres. Le feu de Henri Barbusse, bien entendu. Voyage au bout de la nuit de Louis-Ferdinand Céline, en tout cas le début du bouquin qui commence effectivement pendant la guerre de 14. Blaise Cendrars qui a perdu une main et qui a écrit de ce fait le livre La main coupée. Jean Giono a écrit les cris pacifistes bien entendu et aussi Le grand troupeau. Dans les livres écrits dans d'autres langues, il y a bien entendu L'adieu aux armes de Ernest Hemingway, qui parle de la situation sur le front italien dans le nord de l'Italie, et ça c'est la guerre entre les Autrichiens et les Italiens, et par la suite il se retrouvera à Paris, Ernest Hemingway, donc en anglais là. Sébastien Japrisot, qui lui avait écrit le livre Un long dimanche de fiançailles, qui a évidemment donné lieu au film bien connu. Joseph Kessel, lui, c'est très simple, il a intitulé son livre « Première guerre mondiale ». Le chercheur d'or, c'était écrit par Le Clésio. André Louès a écrit, lui, 14-18, « Les refus de la guerre ». Et évidemment, c'est une liste non limitative.

plus près de nous, un recueil intitulé « Quelle connerie, la guerre » et réalisé, c'est en fait une compilation de textes qui parlent effectivement de la guerre en général et des conflits en général. Et c'est Jean-Paul Barras qui a compilé ce travail avec l'aide de quelques-uns. Et cela a donné lieu à un spectacle, enfin plutôt une lecture-spectacle, intitulé évidemment « Quelle connerie, la guerre » où les textes extraits de cette anthologie sont lus et ils sont mis en situation par Jean-Paul Barras lui-même.

Alors, on a parlé de l'influence de la Première Guerre mondiale sur le langage. Il y a un médium aussi qui va être utilisé largement pendant la Première Guerre mondiale. Ça va vraiment devenir un moyen d'expression populaire très important. Il s'agit des chansons. Alors, plusieurs sortes de chansons. Il y a des chansons bellicistes, il y a des chansons pacifistes qui existaient déjà parfois avant le début du conflit. Et puis, il y a toute une série de chansons qui vont sortir de la bouche des soldats. Et un des trucs classiques qui est encore parfois utilisé aujourd'hui, c'est de prendre une chanson connue, l'air d'une chanson connue, et d'écrire de nouvelles paroles sur cette musique. Alors, on aura toute une série d'exemples, comme par exemple La petite tonkinoise qui devient ma mitrailleuse, pour parler de ce cas-là. D'autres chansons arriveront, seront écrites spécialement. On parlera du pinard, par exemple, la roulante, dont je vous parlais il y a un instant, qui parle forcément de quelque chose qui intéresse fort les soldats, c'est d'avoir à manger. Le veilleur, également, une chanson composée par René Clozier, un zouave. La Madelon, bien entendu, qui a connu son heure de gloire au point que certains soldats anglais pensaient qu'il s'agissait d'une sorte d'hymne national français. Les Français pensaient que Tipperary, par exemple, It's a long way to Tipperary, était-elle un hymne national, si pas irlandais, anglais. Dans les compositeurs classiques, il y a Claude Debussy, qui, bien que très malade, a composé une chanson de Noël patriotique en 1915. Ça s'appelle « Les enfants n'ont plus de maison ». Quant aux soldats qui en avaient marre et qui auraient voulu mettre crosse en l'air, eh bien, il y a la fameuse chanson de Craon qu'on a déjà eu l'occasion de vous présenter à bien des occasions et dans des versions très différentes dans cette émission. La musique adoucit les mœurs.

La commémoration de la fin de la Première Guerre mondiale donne également l'occasion d'une série d'expositions, que ce soit au musée Bellevue ou au Mondaneum, musée Bellevue à Bruxelles, près de la Place Royale, évidemment, Place des Palais. Le Mondaneum à Mons ne reste pas en reste, justement. La paix n'est pas un état naturel, est un long processus de construction dans toute l'Europe au fil des décennies. Des sites de patrimoine racontent l'histoire d'hommes et de femmes qui ont travaillé à bâtir la paix, contribuant ainsi au projet européen. Et un de ces constructeurs de paix, c'est effectivement le prix Nobel de la paix, Henri Lafontaine, comme vous le savez, qui, avec son camarade Hautelet, ont créé, ont vraiment mis sur les fonts baptismaux, ce fameux Mondaneum qui présente, en cette occasion de la fin de la commémoration du 100e anniversaire de la fin de la Première Guerre mondiale, une exposition intitulée « L'Europe commence ici, les architectes de paix ». Cette exposition met l'accent sur deux aspects, sur deux laboratoires de paix, l'un au niveau du droit, l'autre au niveau de la culture. Il s'agit du Palais de la Paix à La Haye et le Mondaneum d'autre part, deux sites qui ont été labellisés label du patrimoine européen.

Alors, on va tout doucement arriver à la fin de cette émission. Je voulais encore vous passer une chanson qui ne date pas de la période de la guerre, mais juste après, et qui est due à un auteur qui a commis des centaines de chansons, mais particulièrement des chansons bellicistes, des chansons à la gloire de la guerre, à la gloire des soldats, etc. etc. Il s'agit de Théodore Botrel. Alors, Botrel, c'était un chanteur breton, qui a chanté en breton, qui a chanté la Bretagne, etc., etc., avec les chapeaux ronds et tout le saint-ouen-toin. Bref, on pouvait l'attendre sur un autre registre que celui de la chanson de guerre. Néanmoins, c'est un de ses faits de guerre, j'allais dire, le fait d'avoir écrit des chansons qui parlaient de la guerre, même après la fin de celle-ci. Et c'est le cas de la chanson que je vous propose, chantée d'ailleurs par Théodore Botrel lui-même, « Pour nos morts, sonnez clairons ».

Des morts tombés pour que la France vive encore, voici la paix. Après les sourds des profondis, chantez-leur, ô clairon, de votre voix sonore, les refrains martiaux qu'ils ont aimés jadis. Ils n'ont pas oublié la discipline ancienne qui les jetait debout au lever du soleil, ils comprendront bien mieux votre voix que la mienne. Clairon, donnez-leur le réveil. Vous avez entendu le rude appel du cuivre, ô vous dont nous parlons en frémissant d'orgueil. Et Dieu, pour un instant, vous permet de revivre devant les bien-aimés qui portent votre deuil. Hors du charnier qui va de la Flandre à l'Alsace, vous vous êtes dressés silencieux et doux. Officiers et soldats, chacun est à sa place. Clairon, prenez le garde à vous. Comme maintenant votre âme si vaillante, d'orgueil, d'amour, de joie aussi, va tressaillir. Comme tremble un martyr devant la croix sanglante, pour laquelle il a su longtemps saigner, souffrir. Car c'est pour vous montrer l'étendard tricolore, pour lequel à 20 ans vous entrez au tombeau, que je vous ai voulu, debout, là, tout encore. Clairon, donnez-leur au drapeau. Mais ô nos morts tombés joyeux pour la patrie, afin que son renom soit plus fier et plus grand, vous espérez encore une autre sonnerie, la dernière par vous entendue en mourant. Celle qui nous promet la goutte à boire, celle dont le rythme entraînant fera que nous mourrons comme vous, si la France au combat nous rappelle. Sonnez-nous la charge, ô clairon!

seul Dieu, tombé pour le salut du monde, mais à jamais vivant dans notre souvenir. Rentrez tous à présent dans la glèbe féconde, où grâce à vous, plus beau va germer l'avenir. Et vous, clairons ardents, que votre voix rageuse se modère un instant, se radoucisse un peu pour chanter à nos morts une ultime berceuse, en leur sonnant le couvre-feu.

C'était donc Théodore Botrel qui nous interprétait Pour nos morts sonner clairon, enregistré en 1920 avec les clairons de la garde républicaine. Un hommage militaire donc. Alors rappelons tout simplement quelques chiffres. 10 millions de morts militaires, 9 millions de morts civils, 21 millions de blessés, un jeune homme sur trois tué en France. Et à ça, il faut ajouter donc les éclopés, les réfugiés, etc., etc. Y a-t-il à ce moment-là moyen de fêter la victoire, de commémorer, et de quelle façon, d'avoir des défilés militaires à la gloire des anciens combattants? Oui, non, les avis sont partagés, comme vous le savez. Il y a en tout cas eu quelque chose qui a été fait après la guerre, ou immédiatement au sortir de la guerre. Ça a été effectivement de faire des monuments aux morts, de glorifier, etc. C'était peut-être tout simplement une nécessité. Pouvait-on avouer à ces dizaines de millions de victimes qu'ils étaient morts, qu'ils avaient été blessés, qu'ils avaient été réfugiés pour rien, pour des prunes, pour nada, pour quelque chose qu'on croyait être la dernière et qui sera au fond le début d'un recommencement de situations qui vont entraîner la Seconde Guerre mondiale et ensuite la guerre froide. Faut-il donc commémorer? Faut-il se souvenir? De quelle manière faut-il le faire? Et faut-il pas mettre tout cela dans une perspective, celle effectivement proposée par les militants de la paix, qui est de construire la paix jour après jour plutôt que de préparer la guerre?

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1: Bonsoir. Goedenavond. On est à 8 camera. On joue improvisation. Parfois ça marche, parfois ça marche pas. On verra quoi.

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Là, on va vous parler du con d'en face, celui qui vient toujours sonner à votre porte à 22h quand vous êtes en train de faire la fête, que ça vient juste de commencer, et qui vous dit « Arrêtez ou j'envoie la police !»

0: À droite, certains participants affichent de manière tranchée leurs convictions sur ce débat.
1: Je pense qu'il est plus qu'utile, qu'il est même indispensable. Et qu'il est temps qu'on réagisse parce qu'on va se faire bouffer.
2: Par qui? Par quoi?
1: Par qui, par quoi? Il y a déjà 10 millions. Hein, mais il faut bien réfléchir. 10 millions que l'on paye à rien foutre.

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L'histoire se passe dans le nord de l'Inde. Un swami, un maître, se promène avec ses trois disciples dans le jardin somptueux de l'ashram de la communauté. Ils écoutent les oiseaux des Indes qui chantent dans les arbres des Indes. Ils entendent dans le lointain le cœur des moines bouddhistes qui répètent inlassablement le home traditionnel et pacificateur.

Le Swami, le maître, se promène avec ses trois disciples dans le jardin somptueux de l'ashram, de la communauté. Il regarde pousser les pissenlits, il regarde pousser les radis, il regarde pousser les salsifis. Il regarde les poires conférences qui poussent sur les poiriers conférences, et les pommes golden delicious qui poussent sur les pommiers golden delicious, et par terre les pommes de terre, les frites sauvages. Et tout à coup, il s'arrête devant un carré de salade et qu'est-ce qu'il voit ? Une limace vorace en train de dévorer une belle feuille de salade. Ce que voyant le premier disciple n'écoutant que son courage et avec la plante de son pied et d'un coup sec, écrase la limace. Le deuxième disciple se tourne alors vers le maître et lui dit dans une violente colère « Regardez, maître, ce qu'il vient de faire. Il vient d'écraser une créature de Dieu. N'est-ce pas un crime ? N'est-ce pas un péché ?» Et le maître lui répond « Tu as raison, mon fils. »

Le premier disciple se défend, il dit « Mais enfin, maître, si j'ai écrasé cette limace, ce gastéropode non encoquillé, c'est qu'il était en train de manger notre dîner. N'ai-je pas bien fait? N'ai-je pas eu raison ?» Et le maître lui répond « Tu as eu raison, mon fils. »

Troisième disciple, qui jusque-là n'avait rien dit, se tourne alors vers le maître et lui dit « Mais enfin, maître, ils disent tous les deux quelque chose de contradictoire. Ils ne peuvent pas avoir tous les deux raison. Ai-je raison ?» Et le maître lui répond « Tu as raison, mon fils. »

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0: Allô?
1: Monsieur Larsen?
0: Oui, quelle heure il est?
1: 7h30, monsieur Larsen, c'est le dispatching ici. Vous avez commandé un taxi pour l'aéroport?
0: Oui.
1: Le chauffeur vous attend en bas, devant la porte de votre hôtel.
0: Ok. Donnez-moi 5 minutes et je descends.

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Quand ils sont dedans la rue, Josion lui dit d'un air fier, « Par le poison ou le fer, si tu causes, t'es perdu !»

Les assises de l'Aveyron prennent condamnation par un arrêt bien en forme, qui pour quelle commission a subi cassation. 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

À 3h30 le troisième jour de juin, cette bande d'assassins de la prison est sortie pour subir leur châtiment au terme du jugement. 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

0: Oh, ça, c'est la sirène avant des époques, là, je sais plus quoi. Là, c'est...
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0: Bah les gars,
1: hein?
0: Vous savez quoi?
1: Bah non.
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0: Bon, bah, puisque ça a l'air de vous faire plaisir, et ben, on va vous présenter la famille.
1: Voilà, on aurait pu ramener un album photo, et ben non, on a ramené une chanson. Mais à présent, tout le monde, vous allez comprendre.

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0: Nous vous demandons de bien vouloir vous en tenir aux indications que je viens de vous dire. Applaudissez seulement quand s'allumera le signal applaudissez. Vous remarquez que nous n'avons pas mis sifflet. Non, vraiment, c'est inutile. Et je suis sûr que c'est une chose qui n'arrivera jamais. Antenne, applaudissez.
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5: Salut, salut! Bienvenue tout le monde dans notre quatrième émission de La sauce ou la soupe. Alors aujourd'hui, on ne vous parle pas en direct du studio parce qu'on est sorti de Bruxelles. Et oui, ça nous arrive parfois. Mais bien sûr, on ne voulait pas rater ce rendez-vous. Alors on vous a préparé une petite émission en avance, à distance, pour vous partager nos meilleurs hits rap de l'été. Alors il fait trop chaud. L'air est irrespirable et ça fait vraiment flipper les températures qui augmentent d'année en année et les moments de canicule qui se rallongent toujours plus. Alors on avait juste envie de vous dire de bien prendre soin de vous et des autres dans cette période difficile. Et malgré tout ça, on avait quand même envie de summer vibe-er avec vous. Alors sortez vos meilleurs shorts, boules de pétanque, maillots de pétasse, lunettes de soleil, casquettes, claquettes ou tout ce qui vous semble bon pour survivre à cette période et pour vibe-er ensemble. Et on démarre pour cette quatrième émission. Bonne écoute!

0: Est-ce que vous entendez derrière moi le doux bruit de Paris-Gare de Lyon ? Finalement, c'est aussi le doux bruit du départ en vacances dans le sud. Et on est vraiment désolé pour cette émission. Elle est en version un peu schlag, un peu tout le monde est déjà parti en vacances. Et on espère que le son sera pas trop mauvais et que vous allez quand même pouvoir apprécier une version schlag de la sauce ou la soupe. Et juste avant, on a écouté un son de Oh Boy qui s'appelle TDB, tout doubé. Hein. Et maintenant, on va enchaîner avec Dali de Zamdan et Coré.
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Hello tout le monde, je vais vous présenter aussi ma petite sélection de rap de l'été à distance, en direct de la canicule de l'apocalypse de Bruxelles. Moi, tous les sons que j'ai sélectionnés, je suis partie plutôt sur des sons assez chill, en mode vibe un peu piscine, cocktail, tranquille. Et c'est beaucoup de sons que j'aime beaucoup, qui datent de cette année ou des années d'avant. Alors, mon premier son de cette sélection est un son que vous avez sans doute entendu ces dernières semaines. C'est Infâcheux Chaos de Soli. Soli qui était un petit rappeur inconnu au bataillon, jusqu'à ce qu'il sorte un son qui clash l'extrême droite et qui appelle à la riposte contre les fachos, en gros. Ou Bardella, qui est tourné en ridicule dans le clip, a porté plainte contre lui pour menace de mort. Et du coup, évidemment, ça a fait parler et nous, on adore ce son et il a une super instru un peu summer. Et moi, je pense que ça devrait être le hit de l'été. Du coup, il y a ça. Après, je vous propose un son de Campus et Yeke qui s'appelle Amashi. Et suivi de Loketo de Makala, qui est un son de son dernier album, qui est très good vibe summer congolaise. Bonne écoute.

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0: On continue avec Salt and Pepper, Shoop, un groupe de hip-hop des États-Unis, du Queens, des meufs méga badass. Mais on entend les cigales de malade derrière moi. Je suis en train de me trahir.
1: Hey!

Et maintenant, on va écouter trois sons. On va d'abord écouter Monaco de Guy de Besbar. Ensuite, on écoutera Un son d'été de Témoin, qui est un artiste qui vient de chez nous, de Bruxelles, qui est un artiste que je connais très peu en vrai, ses autres sons, je dois avouer. J'ai écouté que ce son-là, que j'ai trop kiffé il y a quelques étés, et je le remets dans ma playlist chaque été. Vraiment, Un son d'été. Ben, c'est un rythme super dansant, après ça parle de choses assez tristes, mais je trouve que le texte est trop beau. Et avant ça, enfin, ah non, après ça, pardon, on va écouter T'envoler de Uzi Freyja. C'est un featuring avec l'artiste Makoto San, que je connais absolument pas. Je connais ce son par Uzi Freyja, qui est une artiste que j'aime énormément. Elle fait pas du tout que du rap, elle chante aussi, et elle chante presque toujours en anglais. Mais là, je sais pas pourquoi, c'était en français. Et je trouve que ce son, il est magnifique. Elle parle du temps que des gens nous volent, que ce soit par des violences ou autre. De ce temps qui nous est volé et qu'on aimerait pouvoir récupérer, qu'on aimerait pouvoir redemander à des gens qui nous rendent du temps qu'ils nous ont volé. Et je trouve qu'elle l'a dit d'une manière très juste et très touchante.

On vient d'écouter Pas jalouse de Bambi et Kerchak. Bon, c'est sûr, c'est un son qui est pas hyper rap, mais vraiment très chata. Mais bon, je me suis dit que comme c'était summertime, on pourrait se permettre un peu des petits écarts dans notre style d'émission. On espère que vous appréciez. Et maintenant, on va écouter un son de Venin qui s'appelle Pêche Passion. Et on enchaînera après avec un son de Lalaïs qui s'appelle Biaga. Et j'avoue, ce son de Lalaïs, il est sorti, je pense, il y a à peu près un an. Et moi, je l'avais vraiment pas vu passer. Et quand je l'ai découvert, j'étais là, oh waouh! À mon avis, c'est vraiment un des meilleurs sons de Lalaïs. Et je trouve qu'il est vraiment bien, bien énervé, contrairement à parfois ces sons qui sont un peu plus chill. Et du coup, je pense que c'est pour ça que je l'apprécie particulièrement.

Alors, quand t'en as RAF d'être une bombe platine et que t'as plutôt envie de kiffer la vibe avec tes potes et d'en avoir RAF des régimes, et ben c'est Summer Body avec La Jew.

0: Alors, on vient d'écouter deux sons. Le premier, c'était Boss de Meryl. La Boss, évidemment, elle ne nous déçoit jamais. Mais là, j'avoue que sur ce son-là, elle a tapé très fort. C'est un featuring avec Le Jou, qui est un artiste que je connaissais pas du tout. Mais j'avoue que j'ai bien kiffé sur ce son, donc j'ai été écouter quelques sons. Ben ouais, Meryl, bien sûr, elle est forte en son d'été. Là, elle nous en sort. elle nous en sort. À flot, quoi, pour qu'on soit bien abreuvé pour cet été. Et ben Meryl, enfin, je pense que tout le monde la connaît, hein, mais ce que j'aime trop, c'est que ces dernières années, genre, elle développe de ouf son style, enfin, son style, il part dans tous les sens, et genre, elle est forte dans absolument tous les styles. Genre, waouh, je suis choquée. Et j'ai vu un réel sur Insta qui disait ça justement, enfin, qui, genre, faisait une vidéo humoristique pour, genre, c'était en mode ouais, pauvre Meryl. Arrive au studio pour enregistrer ses sons et genre elle tourne une roulette où il y a genre absolument tous les styles de musique et elle tire au hasard genre le style qu'elle va faire aujourd'hui. Donc ça m'a fait bien rire et je trouve que c'était bien démonstratif de à quel point genre elle est trop forte et elle peut juste arriver comme ça, de manière nonchalante comme elle est souvent, et choisir un style et nous faire une tuerie quoi. Donc voilà, trop forte. Et l'autre son c'est Bande Organisée, mais la version remix, version féminine. Elle s'appelle vraiment comme ça, genre il n'y a pas le nom des artistes et tout. Mais ben, elle est sortie il y a 5 ans comme l'original de Bande Organisée, donc ça faisait vraiment la petite vengeance, la petite revanche. Genre après qu'ils aient sorti leur son, il y avait absolument que des types. Il y avait sur ce son, il y avait ben, Jul, SCH, Koff, Snaps, Sosomanes, Elams, Solda, Wari. Enfin, que des artistes qu'on kiffe, mais bon, quand même, ils ont fait un son de Marseille en mode Bande Organisée, ils ont pas mis une seule go. Alors qu'il y a quand même énormément de personnes talentueuses à Marseille. Donc voilà, ça se voit que c'était une petite vengeance. Elles l'ont vraiment sorti juste après. Genre, elles ont tué ça en 2 secondes. Et ben, le son, franchement, il est mieux. Hein, on va pas se le cacher. Enfin, en tout cas, moi, je l'aime beaucoup. Et pareil, enfin, son de ouf pour l'été que j'écoute depuis longtemps.
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2: Alors maintenant, on va écouter un son de Sony Rave qui s'appelle Limousine. Sony Rave, qui est un de mes artistes préférés, c'est vraiment genre l'artiste que j'écoute le plus, qui est pas un rappeur. Je triche un peu, j'attendais l'occasion de pouvoir le glisser dans cette émission. C'est un chanteur de R&B qui collabore beaucoup avec des rappeurs, et on s'entend, c'est un peu de la même famille, tout ça. Et voilà, ça vient d'un EP de Summer Vibe qu'il a sorti l'année dernière, et vraiment, allez écouter Sony Rave, c'est incroyable si vous aimez un peu le R&B. Après, on écoutera un son de Rambo Koyar qui s'appelle BMS, et suivi de Medical de Oudi.

Et d'ailleurs, pour la petite anecdote sur Woody, c'est assez drôle parce qu'il est toujours en mode. Il a toujours, à toutes ses sorties publiques, il a genre une cagoule et un masque de ski. Du coup, pour ses concerts et tout, et même genre dans ses clips, il a genre sa cagoule et son masque de ski. Et typiquement, genre dans ce clip-là, il est en mode short, t-shirt, casquette et tout, mais il a genre son masque de ski. Sympa. Et du coup, maintenant, on va écouter un petit son de Ino Casablanca qui s'appelle Albufera. Et d'ailleurs, Ino Casablanca, c'est un rappeur que Rich m'a fait découvrir. Je sais pas si vous aviez oublié qu'on avait des noms de sauces de frites, mais petit rappel. C'était assez impressionnant parce que je lui ai juste dit, moi, je kiffe bien tel rappeur. Et elle m'a dit, ah, je pense que tu vas kiffer Ino Casablanca. Et j'ai écouté et j'étais là, waouh, tu t'es pas trompé, bravo.

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0: Alors là, on vient d'écouter deux sons. C'était 10 de L'Oiseau Rare, qui est un nouvel artiste que j'ai découvert grâce à mon frère. S'il m'écoute, petite dédicace, qui me fait découvrir beaucoup de sons tout le temps. Et c'est un featuring avec Bolé MDN7, je ne sais pas comment se prononce ce nom, désolé. Et aussi l'artiste Amekazraï, je ne les connais pas du tout. Ce son est absolument incroyable et très ambiançant. Et sinon, l'autre, c'était Bam Bam Bam Kata de MHD. Ben, MHD, je pense pareil, beaucoup de gens le connaissent à mon avis. Il fait beaucoup de sons d'été, j'ai beaucoup hésité entre celui-là et Pololo avec Tiakola. Je vous le glisse quand même, hein, si jamais. Pareil, sons de l'été qui me font bien vibrer et que je connais par cœur et que je chante souvent très fort en dansant chez moi. Voilà.
1: Pour continuer dans la summer vibe, c'est Asukar et c'est un gros feat entre Minelli, Summer Sem et Busta Rhymes. Allez!

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On vient d'écouter Mon amour de El Niño de la Junta. Je suis pas sûre de mon accent catalan. Et ensuite, vous avez entendu un son de Jul et Théodora. J'imagine que vous les avez reconnus, qui s'appelle Zoubizou. Et c'est un son qui date d'un peu plus d'une année, mais que moi, j'avoue, c'était vraiment le feat que tout le monde était en train d'attendre depuis qu'on avait découvert Théodora. Et d'ailleurs, moi, c'est un son que j'ai découvert pendant un des bars queer de l'Antenne Noire, qui était ce fameux centre social dans le centre de Bruxelles, qui a duré quelques mois l'année passée. Et j'avoue, en entendant ce son, j'ai dû interrompre instantanément ma conversation pour aller demander aux gens « C'est qui? C'est quoi? C'est super !» Et voilà. Et d'ailleurs, c'est devenu après un peu un son qui est devenu une sorte de hymne de la maison dans laquelle je vivais. Et du coup, un petit dédicace à tous mes petits compagnons de squat de cette période-là.

Alors là, on vient d'écouter trois sons. C'était d'abord Frappe de Marla. C'est un featuring avec NDS, Mosti et Dréa. Alors Dréa, je ne connaissais pas, mais autant Marla que NDS que Mosti, c'est des artistes, franchement. Faut tout écouter. Genre, je trouve que, enfin, moi, personne ne me déçoivent jamais. Marla, son niveau de rap, il est surélevé. Et que des sons d'ambiance de ouf, franchement, elles sont très très très fortes. Donc je vous conseille d'aller écouter absolument tous leurs sons, je n'abuse pas du tout. Et avant ça, on avait écouté Weepin de Davinor, la star. Bon, pareil, franchement, moi, elle me déçoit très rarement. C'est sur son dernier album, que j'ai un peu moins kiffé que les autres, je dois avouer. Mais bon,

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Et maintenant, on va écouter un son de Eloquence, qui est un vieux rappeur qui rappe quand même depuis pas mal d'années, qui est assez niche. Et c'est du rap un peu bizarre. Je sais qu'il n'y a pas tout le monde qui adhère, mais vraiment, genre, moi, je l'adore. Enfin, il faut un peu aller piocher dans ce son, quoi. Ça, c'est un son qui s'appelle Nec Plus Ultra, qui va passer. Et après, un son de Lala Ace, qui vient d'un album qu'elle a sorti il y a 1 ou 2 ans, et qui est genre hyper ensoleillé. Enfin, j'étais un peu pioché dedans, mais vraiment, j'aurais pu en mettre plus de cet album. C'est vraiment un album de l'été, qui s'appelle Faster.

Et enfin, je vous ai mis un son très good vibe summer de Hamza, tiré aussi de son dernier album qui s'appelle Afri.

Et voilà, oh là là, c'est déjà la fin. Bon, on espère que vous n'avez pas trop saigné des oreilles avec notre qualité de son vibe été qui était vraiment pas très élevée. On est très désolé. Et c'est sûr que les micros de nos téléphones ne valent pas les micros du studio, ça on s'en doutait. Et du coup, on va vous laisser avec un dernier petit son. Qui est quand même le grand rappeur de l'été, pas de cet été, mais des vibes, summer vibes. On pouvait pas l'oublier, et du coup, on vous laisse avec Soul King, et on vous a mis un son qui s'appelle Tiki Taka, qui est un feat avec SCH, ce qui est un peu étonnant, je trouve, mais en fait, ça marche vraiment vachement bien. Et du coup, on vous laisse vibrer là-dessus, et on est pas vraiment sûr qu'on se retrouve en août. Peut-être qu'on va faire des vacances et qu'on va vous épargner genre nos qualités sonores médiocres quand on n'est pas au studio. Et du coup, tenez-vous jus pour la suite. On se retrouve au plus tard le premier vendredi de septembre. Et bel été à tout le monde. Bye bye!

0: Bonsoir, vous êtes bien à l'émission Tronjanard, l'émission anarchiste de Radio Libre qui se passe tous les premiers et troisièmes mercredis du mois, et les cinquièmes si on a dans le mois, à écouter sur 87.7 FM à Bruxelles, ou à écouter sur internet radiolibre.net. Ce mercredi soir, le 1er juillet 2026, à l'émission Tronche d'Anard, nous diffusons l'épisode du mercredi 10 juin 2026 de Chronique Amère. Une émission radio du radio Jet FM 91.2 à Saint-Herblain en France. L'épisode est titré « L'enfermement tout au long de l'exil, partie 1, arrivée en Europe ». Ce mois-ci, dans Chronique Amère, on parle de la question de l'enfermement des personnes en mouvement tout au long de la route. La criminalisation des personnes en exil a lieu tout au long des parcours de migration, du départ à l'arrivée. Dans ce premier volet de 2 épisodes, nous allons nous intéresser à la question des prisons et de l'enfermement des personnes en exil une fois passées les frontières européennes. Attention, parce que la situation frontière et dans les prisons est dure et violente. Les témoignages qui suivent peuvent être difficiles à entendre. Et la deuxième volet, épisode de Chronique Amère, l'enfermement tout au long de l'exil. Vous pouvez trouver tous leurs épisodes sur le lien qui est aussi Chronique Amère. Et on peut trouver ça à jetfm.fr. JET est une association qui accompagne et développe des projets radiophoniques depuis 1986. Elle agit pour l'éducation aux médias et à la culture et valorise les initiatives locales et citoyennes. Implantée au cœur du quartier de Bellevue, à Saint-Herblain, l'association rayonne sur le département de Loire-Atlantique et tout spécialement sur l'agglomération. Elle mène aussi ponctuellement des projets à l'échelle nationale et internationale. Et donc, dans le département de Loire-Atlantique, en FM, c'est fréquence 91.2, mais vous pouvez aussi les écouter sur Internet. Plus d'une centaine de bénévoles et collectifs contribuent chaque année à son antenne et créent une cinquantaine de programmes hebdomadaires et locaux tournés vers les arts, la culture, la musique, les droits humains, l'économie sociale et solidaire, les politiques locales, l'environnement ou encore les quartiers populaires. Et donc, cette année-ci, ils ont leur anniversaire, 40 ans. À l'occasion de cet anniversaire, JET propose toute l'année des événements publics pour célébrer le son sous toutes ses formes. Séances d'écoute, performances, spectacles radiophoniques, concerts, ateliers, plateaux radio. Depuis 40 ans, JET FM fait vibrer les ondes avec une radio indépendante, inventive et engagée, et ça se fête. Donc le rendez-vous samedi 4 juillet au Petit Café des Résés pour une grande soirée de soutien d'anniversaire. Au programme, concerts, émissions performées, DJ sets et autres surprises sonores dans une ambiance festive et conviviale. Prix libre. Donc voilà, si vous êtes aux alentours de Nantes, il y a peut-être moyen d'y passer. Mais avant de lancer l'épisode « L'enfermement tout au long de l'exil », partie 1, arrivée en Europe, de Chronique Amère, je vais vous laisser entendre un extrait du rassemblement de 18 juin 2026, de Mars attaque Bruxelles. Pas de retour à la normale sans retrait de toutes les réformes. Ben, malheureusement, ils n'étaient pas si nombreuses, mais j'ai quand même enregistré leur prise de parole. Voilà, vous pouvez écouter tout cela.
1: Une école d'entreprise !
2: On n'en peut pas !
1: 30 élèves par classe !
2: On n'en peut pas !
1: Des mois bâtiments en ruine !
2: On n'en peut pas !
1: Une école d'entreprise !
2: On n'en peut pas !
1: Des heures supplémentaires !
2: On n'en peut pas !
1: Moindre pas gratuit.
2: On n'en veut pas.
1: Leur CDI perdu.
2: On n'en veut pas.
1: La pension à 67 ans.
2: On n'en veut pas.
1: Vous nous écoutez pas.
2: On reviendra.
1: Vous nous écoutez pas.
2: On reviendra.
1: Vous nous écoutez pas.
2: On reviendra.
3: Des choses qu'on voulait pas, mais je crois que c'est toujours bien de leur rappeler ce qu'on veut aussi.
4: Est-ce que vous êtes chaud?
2: Financement
1: public,
2: c'est ça qu'on veut.
1: La gratuité.
5: gratuité totale.
2: C'est ça qu'on veut.
5: La gratuité totale.
2: C'est ça qu'on veut.
5: La gratuité totale.
2: C'est ça qu'on veut.
5: Vous nous les donnez pas.
2: On reviendra.
5: Vous nous les donnez pas.
2: On reviendra.
5: Vous nous les donnez pas.
2: On reviendra.
5: Vous nous les donnez pas.
2: On reviendra.
5: Vous nous les donnez pas.
2: On reviendra.
5: Vous nous les donnez pas.
2: On reviendra.
5: Mathieu, s'il vous plaît.
6: Voilà, bonjour, bonjour. Alors avant de commencer, on a toujours un petit slogan chez nous, c'est très simple, c'est pour rappeler le nom de notre collectif. Donc on s'appelle Mars Attacks. Donc quand je dis Mars, vous répétez Attacks, on le fait trois fois, ça fonctionne assez bien généralement. Mars
2: Attacks.
6: Plus fort, Mars
2: Attacks.
6: Mars
2: Attacks.
6: Chers martiens, chères martiennes, chers élèves, chères personnes qui s'opposent au démantèlement d'écoles publiques. Le vendredi 5 juin, les réformes injustes qui frappent l'enseignement ont été votées. Malgré la force de notre mobilisation, malgré l'ampleur de notre mouvement, nous n'avons pas été entendus. Dès le début, nous avons annoncé des actions que nous étions prêts à mener en tant qu'enseignantes et enseignants, notamment le refus de communiquer les résultats des épreuves externes.
2: Ouais !
6: C'est ce qu'on va faire. Alors, le décret programme 2 a été adopté. Cependant, le Parlement devra revoter certaines mesures, notamment la hausse du Minerval et l'augmentation de 10% de la charge du travail dans l'enseignement secondaire supérieur suite au recours introduit par l'opposition. Alors, nouvelle, ça vient de sortir, il y a une plénière le 22, donc lundi 22, on sera là au Parlement. Et puis le vote, ce sera le 24 juin ou le 8 juillet. Donc on compte sur vous pour être massivement présents pour faire entendre notre voix. Alors,
2: on peut s'applaudir.
6: Alors, ces réformes peuvent donc encore être retirées. C'est pourquoi notre lutte ne s'arrêtera pas tant que leur retrait total n'aura pas été obtenu. À la veille des CE1D et CESS, nous sommes réunis aujourd'hui devant la Fédération Wallonie-Bruxelles pour célébrer la fin d'année scolaire. Il n'est pas question de courber les chines alors que les réformes s'apprêtent à fragiliser durablement notre système éducatif. Nous refusons que nos enfants soient pris en otage par ce gouvernement. Nous refusons que les épreuves externes se déroulent normalement et viennent sanctionner des élèves qui ne doivent pas payer le prix du chaos organisé par des responsables politiques. Bravo d'ailleurs à nos collègues de Tournai et de Liège qui ont bloqué les dépôts. Je ne sais pas si on a qui sont là, mais on peut faire du bruit. Nous refusons le redoublement imposé dans ce contexte. Nous refusons tout autant la répression violente dont étaient victimes les jeunes qui défendaient de manière légitime leur droit à l'éducation. Aujourd'hui, nous sommes nombreux et nombreuses pour marquer symboliquement la fin d'année scolaire conformément à nos principes martiens. Pas de réforme ! Pas d'épreuve externe ! Pas de redoublement ! Pas de violence policière ! Nous lutterons pour nos droits aussi longtemps qu'il ne faudra. L'année scolaire se termine, mais notre mouvement ne fait que commencer. Mars ! Mars ! Mars !
2: Attends !
6: Alors, j'ai une petite chanson que j'aime bien, ça s'appelle Glatini démission. Glatini.

messieurs, merci d'être ici, merci d'être présents, merci de montrer votre voix, merci de continuer à manifester. C'est comme ça qu'on leur montrera, c'est comme ça qu'on continuera. On va montrer à Glatini et son parlement de merde qu'on est ici pour les vaincre et pour gagner. Moi je suis étudiant, j'ai une prof actuellement qui va perdre son boulot à cause de toutes ces réformes. J'ai des professeurs dans mon école qui vont perdre leur travail de rêve, leur travail qu'ils ont durement gagné, qu'ils ont été manifestés encore et encore. Et eux, à la place de nous écouter, vous savez ce qu'ils font? Des posts Instagram, hashtag Belgium a gagné! Ils profitent. Ils essayent de teindre un peu sous ce qui se passe ici présent, en faisant mine de rien avec la Coupe du Monde actuellement. Mais nous, on continuera encore et encore. Allez, ils se sont montrés qu'ils étaient présents. Ils ont retiré les CESS. Ils continuent encore et encore à se battre. Et on va faire pareil. T'entends ça, les Fédérations Wallonie-Bruxelles? Glatini.

0: et non pas un rond. Non mais c'est quand même dingue de se dire, n'empêche, qu'ils font tout ça pour faire des économies, mais derrière ils font tout le contraire. 60% qu'ils veulent mettre pour la réussite des diplômes, pour la réussite du CEAD, du CESS. Et ils pensent vraiment que c'est comme ça qu'on va faire des économies. Ils pensent qu'avec ces mesures fascistes, nous allons continuer à baisser les bras. Non ! On va pas continuer à se laisser faire surtout. On va continuer à se battre encore et encore. De Bruxelles, à Liège, à Namur, à toute la Belgique. On continuera face à ces mesures anti-démocratiques.
1: Fondamentales primaires et maternelles pour dire qu'on est là, qu'on est chaud et que la mobilisation elle continue, qu'elle n'est pas nouvelle, qu'elle est là depuis 5 ans, 6 ans, 10 ans et qu'on est tous épuisés, fatigués, qu'on en a assez de ce mépris et de se faire lasser, gazer, frapper par la police, par les autorités, par le gouvernement. Et ce qu'on demande, c'est le retrait de toutes les réformes et pas juste de celles-ci. Parce que les enseignants en ont besoin maintenant et qu'on veut un autre enseignement et une autre école qui ne classe pas, qui ne ségrègue pas et qui ne sépare pas les élèves dès le plus jeune âge.
2: Bon, moi juste quelques mots. Je suis prof dans une haute école ici un petit peu plus loin, où il y a une section éducation. Je vais juste vous informer que de 1000 étudiants, on est passé à 600 et donc il y a une dizaine de profs qui n'ont plus d'attribution pour l'année prochaine, plus d'une dizaine. Et surtout, il n'y a plus d'étudiants, enfin, il n'y a plus beaucoup d'étudiants. Et voilà, tout ça se tient et donc la lutte continue.
0: Si j'aimerais rajouter, moi, j'avais été à une convocation, on avait fait un petit regroupement avec des personnes de hautes écoles et de hautes études dans le milieu artistique, avec l'INSAS, etc. On a évalué quelque chose, on a évalué. Actuellement, on a dit, enfin, il y a plus de 2000 étudiants qui sont en hautes études actuellement, en université, en hautes écoles, en section art, qui vont devoir arrêter leurs études, tout ça parce qu'ils vont devoir, enfin, ils ne peuvent pas en fait payer 1200 euros de Minerval, sachant qu'au fur et à mesure du temps, ils ont littéralement dit que ça va coûter plus cher. C'est une honte, c'est vraiment une honte de devoir penser comme ça. Il n'y a aucune raison là-dessus et je comprends vraiment pas pourquoi on continuerait pas à se battre encore et encore. Et c'est pour ça que ici présent, on peut tous vous remercier de venir, d'être là, de continuer à lutter. Vous êtes la puissance. Ensemble, collectivement, nous serons réunis ensemble pour vaincre cet Arizona, ces mesures antidémocratiques. Merci beaucoup à vous tous. On est là, même si Gatine n'y veut pas, nous on est là. La misère, c'est les hommes réactionnaires, même si Gatine ne veut pas, nous on est là, on est là.
3: 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Et maintenant, on passera l'épisode du mercredi 10 juin 2026 de Chronique amère, l'enfermement tout au long de l'exil. Partie 1, arrivée en Europe. Chronique amère de Jet FM. Et on terminera l'émission avec l'agenda militante de Stut Info, lu par Nicole. Bonne écoute.
4: Alarm phone, hello.
5: Hola.
6: Salam alaikum.
4: Allô, bonjour.
6: Alarm phone,
4: c'est Alarm phone.
7: How are you, my friend?
5: Estás,
8: how many are you on?
9: Can you hear me?
10: Est-ce que vous m'entendez?
8: Okay, can you,
11: Benny, do you,
8: can you give me your GPS position?
4: Chronique amère.
10: Chronique à
4: chronique amère.
12: Chronique amère.
13: Une chronique mensuelle réalisée par des membres du réseau Alarmphone.
4: Combien de personnes êtes-vous sur le bateau?
14: Can you hear me?
4: What kind of boat are you on?
15: How many are you on the boat?
8: Keep calm, keep as calm as you can.
16: Okay, I call you back.
17: ما هو لون القارب?
18: Maybe try calling again, because right now I can't hear anything.
19: La Méditerranée est devenue un cimetière.
12: Parce que des milliers de gens traversent la Méditerranée.
5: Parce que la mer Méditerranée est une frontière.
7: Parce que les frontières perpétuent le racisme et le colonialisme.
12: Parce que le racisme et le colonialisme tuent.
9: Parce qu'en 2024, 12 500 personnes sont mortes ou disparues en traversant.
10: 1041 personnes par mois.
11: 240 personnes par semaine.
14: 34 personnes par jour.
9: Plusieurs milliers de personnes sont emprisonnées.
5: Et bien, bien plus dont on ne sait rien.
15: Rien qu'une fois, faire les vagues et tout casser, rien qu'une fois.
7: Parce que des histoires existent derrière les chiffres.
12: Parce que ces histoires doivent être racontées.
5: Parce qu'on veut continuer à lutter.
7: Parce qu'on ne veut pas oublier.
5: Parce qu'on ne veut pas s'habituer.
12: Parce qu'on savait.
5: Parce qu'on savait.
7: Parce qu'on savait.

0: Bonjour, j'espère que tu vas bien. De la part de ton ami Ahmed, depuis les barreaux, je ne te cache pas que je suis épuisée par la prison et le geôlier.
1: La rétention, ils disent que c'est pas la prison. Les cellules sont ouvertes, tu as le droit à un bigot, il y a une cour pour sortir. Mais les murs et les barbelés sont bien là, les flics aussi. En fait, c'est pire que la prison.
2: Ils m'ont emmené au tribunal. J'ai rencontré la juge d'instruction qui m'a dit qu'elle allait me placer en détention provisoire pendant 4 mois. Mais je n'ai toujours pas été libérée à ce jour. Je ne sais pas pourquoi. À présent, cela fait 24 mois et je n'ai toujours pas eu de jugement.
1: Ceux qui sont enfermés pour la première fois, ils deviennent vite fous. C'est le bordel tout le temps.
3: Bonjour à toutes et à tous et bienvenue dans ce 39e épisode de Chronique Amère. Une chronique mensuelle où l'on décortique les politiques des frontières européennes et toujours depuis Alarmfon. Alarmfon est un réseau transnational d'activistes qui lutte contre les frontières et pour la libre circulation de toutes et tous. Pour nous, considérer que toute personne doit avoir le droit de circuler comme elle a envie implique qu'aucune personne ne devrait être contrainte dans un espace quel qu'il soit, qu'aucune personne ne devrait se trouver privée de liberté dans des lieux d'enfermement, y compris en prison. La criminalisation des personnes en exil a lieu tout au long des parcours de migration. Impossible de compter toutes les personnes qui se retrouvent enfermées dans des pays de passage au sud de la Méditerranée, mais également une fois arrivées en Europe. Nous vous avions déjà raconté, dans un épisode précédent, l'histoire d'Ibrahim Abba, un camarade sénégalais en prison en Angleterre. Cette fois, nous avons eu envie de nous emparer plus largement de la question de l'enfermement des personnes en mouvement tout au long de la route. En Europe, quand on parle d'enfermement des étrangers, on pense avant tout aux centres de rétention administrative. CRA en France, CPR en Italie, centres fermés en Belgique, centres de rétention ou d'expulsion en Allemagne. En revanche, on parle beaucoup moins de toutes les personnes en exil qui se retrouvent dans les prisons sous divers chefs d'inculpation, ou de tous ceux qui font des allers-retours incessants entre CRA et prison. Alors dans cet épisode, on va surtout s'intéresser et donner la parole à ceux qui passent des années en prison, accusés notamment d'avoir conduit les bateaux sur lesquels ils ont traversé. On entendra aussi parler des résistances et des solidarités qui se tissent, dedans comme dehors. Attention, parce que la situation aux frontières et dans les prisons est dure et violente, les témoignages qui suivent peuvent être difficiles à entendre.
4: Pour cet épisode, on est allé rencontrer les membres du collectif Ragazzi by Fal en Italie.
5: Je m'appelle Lamine, moi je suis sénégalais. Ce n'est pas moi que je suis choisi pour venir ici en Europe parce que le temps que je suis en Libye, je travaille maçonnerie avec une grande entreprise. Donc je travaille donc aux règles comme tout le monde. Mais il y a des moments là, donc c'est difficile pour nous parce qu'on ne peut pas rester là-bas pour toujours parce qu'il y a des guerres. On te maltraite, donc il n'y a pas de solution donc, pour retourner. Il y a une porte seulement ouverte, donc c'est la porte que moi que j'ai payée pour venir ici en Europe. Durant les voyages de Libye, il n'y a pas de capitaine. Donc moi, j'ai dit, le monsieur là, je veux conduire les bateaux parce que je sais, parce que quand je suis au Sénégal, donc je travaille les pêches en même temps. Il m'a dit, il n'y a pas de problème, donc toi, tu connais pour conduire les bateaux. Donc, il m'a expliqué tout. Il m'a isolé avec les gens. Mais avec grande surprise, quand j'ai fait 3 jours de voyage, donc quand je suis descendu ici en Sicile, en Palermo, on m'a isolé parce qu'il y a quelqu'un, il m'a blanchi, il a dit, c'est moi que je vais conduire les bateaux. Moi, je ne comprends pas l'italien. Je ne comprends pas les situations. Moi, tu ne comprends pas les lois d'Europe. Les gens, ils m'ont isolé. Donc, après, il m'a amené en prison. Après, tu n'as pas de droit pour téléphoner à ta famille. J'ai fait 2 ans, 8 mois, 27 jours en prison. Ma famille, ils pensent que je suis mort, ils m'ont oublié. Moi, je ne comprends pas. Parce que tu n'as pas de droit pour appeler. Tu n'as pas de droit pour travailler. Tu n'as pas de droit à beaucoup de choses. Parce que les gens, quand ils disent quelque chose, ils disent non, toi, tu es un criminel parce que tu as amené les clandestins ici. Quand je suis allé en tribunal, donc après, ils m'ont laissé. Mais non, il dit non, tu es libéré, donc voilà. Et nous, il n'y a pas de preuves, ta. Comme ça, 2 ans, 8 mois, 27 jours, rien. Tu ne peux pas prendre quelqu'un, tu es accusé, sans preuves, sans rien, Tu mets en prison 3 ans après, sans rien. Après, tu dis, aujourd'hui, tu es libéré. Où que je vais aller? Quand je suis sorti, où que moi je vais aller? Je ne connais pas personne, il n'y a pas de téléphone, il n'y a pas de famille, rien même. J'ai perdu tout mon contact. Je dormais dans le lit 2 jours. Le 3e jour, j'ai trouvé quelqu'un, il m'a amené en Viaggio Conte.

0: écoute, Cher, nous raconter la création du collectif.
1: Ragazzi Baïfal est un collectif né en 2017 avec des groupes de jeunes migrants, ceux-là même qui vivent ici à Palerme. Ainsi, en 2017, nous étions dans une caritas appelée Viaggio Conte, où vivent des migrants, y compris des ressortissants de pays tiers sans papier, venus de partout, pas seulement du Sénégal et de la Gambie, mais de toute l'Afrique et même de quelques pays d'Europe. C'est là que notre groupe a vu le jour. Notre problème, c'est que nous sortions tous de prison. Quand nous étions à Viaggio Conte, nous n'avions aucun soutien, car nous étions abandonnés par le système. C'est là que nous avons compris que la solidarité est en nous, que nous sommes de vrais frères, que nous ne luttons pas simplement pour le plaisir de lutter. Ce que nous disons sur le baïfalisme, sur le fait de lutter ensemble, c'est en nous. Le baïfalisme est une confrérie née au Sénégal. Et comme nous sommes les baïfals au Sénégal, quand nous sommes venus ici, nous sommes devenus les baïfals de la même manière. Nous en sommes maintenant à un stade où nous menons de nombreuses activités, où il y a beaucoup de choses en cours, des projets, des actions de soutien.
2: Però abbiamo i programmi, abbiamo i progetti. Avevamo un progetto come lavoriamo come un po' di ragazzi baïfal.
1: Nous avions un projet avec quelques jeunes de Baïfal et de Maldouza pour soutenir les jeunes qui sont en prison. Nous avons aussi des camarades comme Majay qui seront en prison pour rendre visite aux jeunes incarcérés. Nous avons également un service où nous écrivons des lettres aux jeunes en prison. Nous leur demandons ce dont ils ont besoin et nous leur disons que nous sommes là pour eux. Nous avons également organisé plusieurs soirées pour mettre en avant la culture, les arts et l'importance de vivre ensemble. Ce que nous faisons, c'est un combat qui dure toute la vie.

0: Sono arrivato in Italia nel 2016, mese 7, giorno 7.
1: Hassan.
0: Sono arrivato a Palermo.
1: Membre des Ragazzi by Fall.
2: Je suis arrivé en Italie en 2016, le 7 du mois de juillet à Palerme. On m'a arrêté pour Scafista, parce que j'ai piloté le bateau pour arriver ici en Italie. J'ai moi-même passé 3 ans et 3 mois en prison, ce qui n'est pas rien. Mais ce n'est pas non plus une éternité. Ces 3 ans et 3 mois m'ont permis d'acquérir une certaine expérience et de comprendre certaines choses. Mais ils m'ont aussi fait perdre un peu de temps à attendre. Quand on vit en prison, dans un endroit fermé, on voit les mêmes choses tous les jours. On vit les mêmes choses tous les jours. Ce n'est pas comme si certaines choses changeaient aujourd'hui et d'autres demain. Tu obéis aux ordres qu'on te donne. Tu ne peux pas aller au-delà des ordres qu'on te donne. Tu ne peux pas faire d'autres choses qu'ils ne veulent pas. Ou si tu fais d'autres choses, ils te font un rapport, ils te mettent en isolement pendant 40 jours ou tu restes là tout seul sans parler à personne. Pour moi, venir ici en Europe et rentrer en prison, c'est une chose très pénible. Mais sur certains points de vue, c'est aussi une chose qui te fait comprendre ton point de départ dans la vie. Mais pour moi aussi, qui ai vécu en prison, passer 2 ans sans parler à mes parents, sans parler à ma famille, c'était une expérience terrible qu'on ne peut pas comprendre. À un moment donné, mes parents pensaient que je n'existais plus sur Terre. Mais grâce à Dieu, qui m'a donné la force de vivre cette histoire passée, qui était une épreuve qui devait arriver dans la vie, que j'ai surmontée et laissée derrière moi. Mais il faut toujours le courage de continuer, même de se battre pour soi-même. On ne peut pas dire qu'on est sorti et qu'on est libre, non. Parce qu'on doit se battre pour les papiers, on doit se battre pour d'autres choses. On n'est pas libre si on ne met pas en place ce mouvement, cette vie et aussi ce combat. C'est pour ça que ce combat du baïfalisme s'est étendu. Parce qu'on a besoin de soutien, d'aider nos frères qui en ont besoin, à l'extérieur comme à l'intérieur. Nous ne pouvons pas lutter seuls, non. Partageons ça avec le monde entier. Ne tournons pas le dos et regardons cela en face.

0: credo che già
1: Mohamed, membre des Ragazzi Baïfal.
2: Je pense que dès le départ, la lutte Baïfal a été une lutte anti-système, c'est-à-dire contre la discrimination systémique. Et donc aussi contre le système carcéral, puisque Cher Amadou Bamba lui-même a été emprisonné par les colonisateurs. Et c'est le même système qui, encore aujourd'hui, continue à mettre tant de personnes en prison seulement parce qu'elles ont décidé de voyager. Parce que nous sommes considérés comme illégaux ici et qu'en tant que migrants, nous sommes au cœur de cette lutte.
0: Le fait que Ragazzi Baïfal est né de des gens qui erano stati in carcere e quindi si sono trovati costretti.
2: Les Ragazzi Baïfal, ce sont des jeunes qui ont été incarcérés et qui se sont donc retrouvés contraints de faire ces choix-là, de lutter, de sensibiliser les gens, de leur dire que nous ne sommes pas des criminels. Les criminels, ce sont ceux que l'Europe, l'Union européenne, l'Italie, la France payent en Libye pour arrêter les gens. Et donc, ceux qui transportent les personnes, celles qui sont parfois contraintes de conduire les bateaux, ce ne sont pas eux les criminels. C'est le même système qui paye des gens pour arrêter les migrants, alors que l'immigration devrait être un droit pour tous. C'est un droit qui vaut pour vous, Européens, pourquoi pas pour nous? Et donc, ça aussi, c'est une lutte. Quand on parle de lutte pour les droits, ça aussi, c'est un droit fondamental. Pourquoi les Européens devraient-ils décider si je peux voyager ou si je dois mourir en Gambie? Pourtant, tout le monde sait que les véritables trafiquants sont en Libye. Ce sont eux qui reçoivent de l'argent de l'Union européenne pour bloquer les migrants. Certaines personnes accusées de trafic d'êtres humains ont même été accueillies en Italie pour négocier avec des responsables politiques comme Matteo Salvini. Et donc, des accords sont conclus avec eux, alors que ce sont eux qui tirent profit du système. Pendant ce temps-là, des migrants qui sont obligés de partir de chez eux pilotent les embarcations et sont arrêtés. C'est profondément injuste. Et c'est aussi pour cela que la lutte contre les prisons continue. Car, comme ils le disaient, les effets de la prison ne s'arrêtent pas à l'enfermement. Ils continuent après la sortie, faute de soutien. Malgré cela, ces jeunes ont eu le courage de se relever et de dire « Non, ici, ce n'est pas la fin de nos vies ». Nous continuons donc à lutter pour nos vies et pour d'autres jeunes dans la même situation.

0: À présent, cela fait 24 mois et je n'ai toujours pas eu de jugement, car je suis en prison depuis le 12 août 2023.
1: Les flics, bien sûr qu'ils sont racistes. Ils profitent qu'ici, la plupart des gens parlent pas ou mal français. Ils leur parlent comme des chiens, se foutent d'eux. Quand ils voient que tu parles bien français, ils réagissent pas pareil. En fait, ils sont toujours sur ton dos. Ils te mettent la pression, car si tu réponds, ils te rentrent dedans direct. Alors, ils font tout pour que tu leur répondes.
2: J'essaie 1000 fois par jour de me préserver, de préserver mon esprit et mon moral, et de ne pas dévier de l'amertume des mœurs.
1: Jamais je ne pensais qu'il était possible de maltraiter ainsi les gens. Plus les jours passent, plus j'ai du mal à dormir. Le CRA, c'est d'une violence incroyable, c'est de la torture mentale. Leur but, c'est de te faire péter les plombs. Ils te font mal psychologiquement.
3: On a également rencontré Mustapha, membre du collectif Mataris, en Grèce.
4: Last year, 2025, we start to make our group called Mataris.
5: C'est l'année dernière, en 2025, que nous avons créé notre groupe appelé Mataris. Ce groupe a pour but d'aider la communauté soudanaise ici et les réfugiés soudanais qui sont venus en Grèce en quête de sécurité, mais aussi d'aider les Soudanais au Soudan en collectant des fonds pour les envoyer aux services d'urgence qui viennent en aide aux Soudanais pendant la guerre, et enfin de parler de la révolution qui a eu lieu au Soudan en
4: 2018.
5: Un jour, nous avons entendu parler d'une cinquantaine de garçons en prison, dans la prison pour mineurs appelée Avlona à Athènes. Nous avons donc cherché un moyen de les contacter et avons commencé à leur écrire des lettres pour leur dire qu'il existait un groupe de solidarité à l'extérieur capable de les aider. Puis nous avons reçu des réponses. Nous avons réalisé qu'ils étaient accusés d'être des passeurs alors qu'ils venaient de Libye pour piloter le bateau ou s'occuper du GPS afin d'aider les gens pendant les traversées. Pour cela, ils ont été condamnés à des peines de 10, 15 ou 25 ans. Les dernières condamnations sont de 10 ans et le maximum est de 25 ans. Mais le juge leur inflige des peines irréalistes, comme 1300 ans, parfois 250 ans.
6: Quant à la situation à l'intérieur de la prison, elle est très difficile.
5: Tout d'abord, lorsqu'ils arrêtent quelqu'un, ils le font descendre du bateau. Ils placent au moins une à trois personnes en détention provisoire pendant 6 mois, après quoi ils leur communiquent la date du procès. Ensuite, il faut faire appel à un avocat. Si vous en engagez un privé, vous devrez payer 1 500. Si vous n'en avez pas, vous devrez vous contenter d'un avocat commis d'office. Et celui-ci vous proposera en fait simplement de conclure un accord de plaidoyer, car c'est pendant le procès, au tribunal, que vous découvrez votre avocat commis d'office. Donc l'avocat commis d'office ne vous rencontre que 2 fois pendant le procès, soit 5 à 10 minutes maximum pour discuter avec vous et ensuite vous défendre. Cela ne fonctionne pas car l'avocat ne peut pas en 5 minutes lire le dossier et ensuite vous défendre. Il vous propose donc de conclure un accord avec le tribunal, de dire « je suis coupable, je suis un passeur, j'ai pris de l'argent à des gens pour les faire venir ». Mais ce n'est pas vrai. Pourtant, l'avocat essaie de négocier ça pour obtenir une peine moins lourde, comme 10 ans au lieu de 25.

0: Quant à savoir si elles ont la possibilité de se défendre et d'exercer leurs droits, en réalité, non. Parce que le procès prend très peu de temps. Parfois, ça ne dure que 6 minutes. Et nous avons constaté une approche systématique de la part du juge, des avocats, de l'État et de la police, ce qui donne l'impression qu'ils ne font qu'un. Par exemple, à Chania, un juge a, en un an, plus de 65 affaires et personne n'a été acquitté. Et pour ce qui est de leurs droits, ils ne les connaissent pas vraiment. Alors nous avons fait beaucoup d'efforts pour les informer, par exemple sur ce que signifie être en négociation de peine. Les avocats de l'État ne leur ont pas expliqué que si vous êtes en négociation de peine, cela signifie que vous êtes considéré comme un passeur et que vous ne pouvez pas demander l'asile. De plus, même si vous êtes en négociation de peine, vous avez en fait le droit de faire appel. Et vous avez le droit de demander l'asile depuis la prison. Mais personne ne leur dit cela. Il n'y a aucun moyen de prendre contact avec qui que ce soit, par exemple pour recevoir une visite. Car seuls les proches ont le droit de vous rendre visite et la police vous confisque vos téléphones, ce qui crée un isolement entre les prisonniers et leurs familles. On ne leur a pas donné de vêtements, ni de chaussures, ni même de sous-vêtements, donc ils ne portent que leurs vieux habits. Quant à la nourriture, ils ne leur donnent qu'un seul repas par jour et il faut s'en contenter pour toute la journée. Parfois, ils leur donnent du porc, mais comme les musulmans n'en mangent pas, ils ne peuvent pas manger pendant 2 jours. Dans le cadre de notre campagne, nous avons recensé plus de 85 familles qui n'ont pas eu de nouvelles de leur fils. Dans l'un de ces cas, cela fait environ 2 ans et demi qu'elles sont sans nouvelles. Il y a tout juste 2 semaines, nous avons réussi à établir le contact entre eux. Et nous savons désormais que le jeune homme est en vie et se trouve dans l'une des prisons. Mais il n'a toujours pas de contact avec sa famille. Le vrai problème auquel nous sommes confrontés, c'est comment entrer en contact avec ces personnes. La campagne a commencé en avril dernier, mais nous n'avons pris contact qu'avec 328 Soudanais en prison. Nous avons donc beaucoup de mal à atteindre ce nombre, à recevoir leurs appels et à briser cet isolement. Et aussi à trouver une ONG pour les aider avec l'avocat, comme une aide juridique, ainsi que leur envoyer des vêtements afin de les aider financièrement à payer l'avocat.
1: Money to help them with the lawyer.

Nous entretenons de bonnes relations avec certains groupes ici, notamment en Crète, où se déroulent la plupart des procès à la Canée, et à Héraclion, ainsi qu'à Volos, à Thessalonique et à Athènes. Ils ont donc beaucoup contribué à la campagne, par exemple en envoyant de l'argent aux personnes concernées, des cartes téléphoniques pour qu'elles puissent appeler, et en organisant des manifestations pour mobiliser un large public. Nous organisons également une véritable collecte de fonds en ligne pour assurer la traduction au sein du tribunal, car la plupart des avocats ne disposent pas d'un interprète de l'arabe vers l'anglais ou de l'anglais vers le grec. La campagne 50 out of many a commencé avec 50 garçons, mais ce nombre va augmenter, et c'est ce qui se passe actuellement. En avril, cela fera un an que nous travaillons sur ce projet. Jusqu'à présent, nous avons obtenu la libération de 12 personnes, ce qui est une bonne chose, et les gens sont désormais sensibilisés à ces droits. Nous leur avons permis de se refaire une vie. Nous avons également organisé de nombreux événements ici pour que les gens s'impliquent, notamment des assemblées ouvertes afin qu'ils puissent participer à ce mouvement. Pour les personnes de l'extérieur, elles savent ce qu'elles peuvent faire et comment aider. Elles peuvent parler de ce qui se passe en Grèce. Elles peuvent s'impliquer également lors des procès, collecter des fonds, sensibiliser le public.

0: Qu'on soit voyageuse, passeur, qu'on ait ou pas aidé à organiser des voyages, pour nous, ce n'est pas la question. Parce qu'à Chronique Amère, on pense que l'enfermement n'est une solution pour personne. Que pierre par pierre et mur par mur, on voudrait détruire toutes les prisons, les lieux de détention, de rétention et leur justice avec.
1: Ibrahim, enfermé en Angleterre et accusé d'avoir conduit un bateau.
2: From Calais to England.
1: Ça s'est passé alors que j'essayais de traverser de Calais vers l'Angleterre. À un moment, il y a eu un problème avec le bateau. Après avoir appelé les secours, à partir du moment où le bateau ne marchait plus, nous avons passé environ 3 heures à attendre, sans voir de bateau de sauvetage. Au bout de

0: J'ai comparu devant le juge au tribunal, ils m'ont accusé d'avoir piloté le bateau. La première accusation, c'est d'avoir piloté le bateau. La deuxième, c'est qu'ils ont dit que je faisais le passeur. Et la troisième, c'est une affaire de meurtre. Une affaire de meurtre, comme ça, parce qu'ils m'ont dit que c'était pendant ce voyage, quand le bateau a coulé, que 6 personnes sont mortes. Je ne les avais jamais vues de mes propres yeux, mais j'ai entendu la police dire qu'il y avait 6 morts.
1: Délibéré du procès d'Ibrahim. Mardi 18 novembre 2025, tribunal de Paris.
2: Donc l'audience est reprise, veuillez vous asseoir.
1: Monsieur Ibrahim Aboubakar, au-delà des différents moyens et de votre situation particulière, vous étiez avant tout un candidat au départ et auriez pu perdre la vie cette nuit-là. Mais vous avez quand même eu un rôle différent des autres passagers. Les témoins vous assignent un rôle en tant que conducteur, mais pas tous. Certains disent que vous avez aidé Aise, d'autres qu'il n'y avait qu'un seul conducteur. Il est possible qu'un amalgame ait été fait entre vous, les deux seules personnes africaines sur le bateau. Votre version des faits a été confirmée par l'enquête. Un deuxième conducteur n'était pas nécessaire et vous n'aviez pas de compétences pour le faire. Donc, vous n'avez pas bénéficié d'un passage gratuit. Donc, vous étiez passager et n'avez pas participé d'une façon différente. En conséquence, vous êtes relaxé des fins et des poursuites. Le tribunal forme le vœu que vous trouviez une vie meilleure en France après avoir été contraint de quitter votre famille. Le reste des prévenus sont tous jugés pour homicide involontaire. Il n'y avait pas de gilet de sauvetage adéquat. Vous avez créé les conditions conduisant au décès des personnes, des faits graves qui vont au-delà de l'aide au séjour irrégulier. D. Relaxé des faits de bande organisée, mais coupable pour aide au séjour irrégulier. 5 ans d'emprisonnement et maintien en détention. S. Relaxé pour homicide involontaire et mise en danger, mais coupable d'aide au séjour irrégulier. 3 ans d'emprisonnement et interdiction du territoire français. N. Coupable de tous les chefs d'accusation, 9 ans d'emprisonnement, 100 000 euros d'amende et interdiction du territoire français. T. Coupable de tous les chefs d'accusation, 12 ans avec maintien en détention. I. Coupable de tous les chefs d'accusation, 15 ans d'emprisonnement, 200 000 euros d'amende et interdiction du territoire français.
3: After 2 weeks, I get unison. When I get free, it was, you know, like I was very happy because, you know, anything that it has advantage and disadvantage, and the condition in the prison was, you know, was very difficult. Because firstly, I did not have contact with family.
0: Au bout de 2 semaines, j'ai été innocenté. Quand j'étais libéré, j'étais très heureux, car vous savez tous ses avantages et ses inconvénients. Les conditions de vie derrière les murs de la prison étaient très difficiles, car d'abord, je n'avais aucun contact avec ma famille, je n'avais aucun contact avec mes amis, je ne parle pas français, et tout le monde en prison parle français. Je ne pouvais pas leur parler pour décrire ce que je ressentais. J'avais besoin de discuter avec quelqu'un pour oublier ma douleur. C'était très dur.

0: But I after I find one guy was telling gave me a little bit of advices, I became a little bit calm, but even it
1: Mais après,
0: was
1: j'ai trouvé un
0: hard,
1: gars qui m'a donné quelques
0: very, very
1: conseils.
0: hard
1: J'étais un peu plus
0: in
1: calme.
0: prison,
1: Mais même là,
0: especially.
1: c'était vraiment dur en prison.
0: You know, after a long time, I understand the situation
1: Au
0: of
1: bout d'un
0: prison,
1: certain temps, j'ai
0: and
1: peu à peu compris la
0: after
1: situation en
0: even
1: prison.
0: I get
1: J'ai
0: some
1: même reçu du
0: people from
1: soutien de
0: outside,
1: personnes de
0: like
1: l'extérieur,
0: Captain
1: comme
0: Support
1: l'organisation Captain
0: Organization,
1: Support.
0: and I was contact them with the letter through them. I contact with many friends
1: Et après,
0: and my
1: mes collègues m'ont
0: family,
1: contacté par
0: whatever.
1: courrier. C'est
0: I
1: vrai, j'étais en
0: became a
1: contact
0: little
1: avec
0: bit
1: beaucoup d'amis
0: calm. It's
1: et
0: not
1: avec
0: like
1: ma famille,
0: stressing a lot
1: et je
0: than
1: suis
0: before.
1: devenu calme.
0: I started to learn a little bit of French. I to
1: Et j'ai même
0: do
1: essayé de
0: some
1: commencer à apprendre un peu de
0: activities to
1: français pour faire des
0: forget all
1: activités
0: the pain
1: et
0: I
1: oublier
0: have.
1: toute la
0: I
1: douleur que j'ai.
0: spent 2
1: Mais en
0: years,
1: même temps,
0: 3
1: j'ai
0: months
1: passé 2 ans et trois mois
0: was
1: là-bas.
0: very, very,
1: C'était une
0: very
1: période
0: sad
1: très, très, très
0: time.
1: triste et
0: The
1: très
0: time I
1: étrange.
0: spent,
1: Et
0: I
1: tu
0: am
1: sais,
0: very sorry
1: je
0: for it
1: regrette
0: after
1: beaucoup le temps
0: he
1: que j'ai
0: they
1: passé
0: tell me
1: là-bas.
0: that I'm not
1: Après,
0: guilty,
1: quand on m'a
0: I'm
1: dit que j'ai
0: very
1: été
0: surprised
1: innocent,
0: for this.
1: j'ai été très surpris.
0: I hope that

0: J'espère que tout le monde, tous ceux qui viennent d'arriver, quand ils vont en prison, j'espère qu'ils puissent être patients. J'espère en même temps qu'ils n'oublient pas qu'il y a toujours des êtres humains qui ont l'humanité, qui seront à vos côtés, qui te disent « Je serai avec vous, à vos côtés, et je vous aiderai avec solidarité et amour. »
1: After I came free, and I planned that to join like with Captain Support People, and this even another organization.
0: Maintenant que je suis libre, j'ai l'intention de rejoindre, par exemple, les gens qui soutiennent Captain Support. Il y a même une autre organisation avec des Soudanais qui s'appelle Kouch. Je vais les rejoindre en tant que bénévole.
1: Now I'm going to fight against the criminalizing, because there's many people they put them in the prison illegally.
0: Je vais lutter contre la criminalisation, parce qu'il y a trop de gens qu'on met en prison illégalement, juste au hasard, sans aucune justice. Et je suis contre ça, pour toujours.
2: Comme Ibrahim, de nombreuses personnes se retrouvent enfermées en France ou en Angleterre, en détention provisoire, avant même d'être jugées. Mais ces derniers mois, la stratégie de criminalisation dans cette zone de la Manche est en train de changer, puisque sous la pression de l'Angleterre, la France a changé de doctrine. Alors qu'auparavant, la répression se faisait sur les plages en empêchant les départs, la gendarmerie maritime a maintenant l'accord des préfets pour intervenir en mer et sur les cours d'eau menant à la Manche. Parce que pour éviter la répression sur les plages de départ, les bateaux ont de plus en plus tendance à partir de zones éloignées des endroits surveillés et à longer les côtes pour récupérer des personnes voulant traverser directement dans l'eau, aux abords des plages ou le long des cours d'eau menant à la mer. La gendarmerie maritime a commencé à appliquer cette méthode d'interception depuis le début de l'année. Elle a déjà intercepté plusieurs bateaux, arrêté et placé en garde à vue toutes les personnes présentes sur le bateau, et désigné, plus ou moins arbitrairement, un capitaine, qui se retrouve en détention provisoire, puis jugé en comparution immédiate pour aide à l'entrée et au séjour en bande organisée. Nous savons à ce jour qu'au moins 2 procès en comparution immédiate ont eu lieu depuis le début de l'année. Une personne ayant pu assister à l'un des procès a pu confirmer nos craintes quant aux comparutions immédiates. Absence d'enquête, pas le temps de contacter des avocats compétents, absence d'interprètes, d'avocats lors des auditions, etc. Il s'agit d'un très bon moyen pour juger des personnes sans preuve et les condamner à des peines lourdes de prison et d'interdiction du territoire sans qu'elles puissent se défendre. Un nouvel enjeu important aujourd'hui pour lutter contre la répression est de faire passer le message auprès des personnes qui traversent, de refuser à tout prix les comparutions immédiates et de contacter Captain Support ou tout autre collectif de soutien sur place à Calais.
3: À mon arrivée en prison, je n'avais ni vêtements ni chaussures et c'est elle qui m'a aidée à cet égard. Je vous remercie et vous exprime ma gratitude encore une fois. Je vous suis vraiment reconnaissant.
4: Pourquoi l'État fait tout pour nous mettre dans la merde? Liberté, égalité, fraternité, tu parles. Mais il faut rester fort, je vais pas me rabaisser. On a traversé le désert, la Méditerranée, on a perdu des frères et des sœurs dans ce voyage. J'ai pas envie de penser à tout ça. Et dire que quand t'es au pays, t'entends parler de la France, mais quand t'arrives, ce n'est pas cette France que tu trouves. Pourquoi il y a un tel racisme contre les migrants? Pourquoi on nous empêche d'avoir nos papiers? Pourquoi l'État fait tout pour nous mettre dans la merde ?

Voilà, Chronique amère, c'est fini pour aujourd'hui. Nous vous retrouvons très bientôt pour un second épisode sur la question de l'enfermement et des prisons, cette fois tout au long des routes de l'exil. En attendant, nous avons comme à notre habitude envie de terminer cet épisode par des pensées de solidarité. Des pensées de solidarité pour toutes les personnes enfermées, pour celles qui affrontent au quotidien l'isolement des CRA, des GPR, des CIE et autres centres fermés. Des pensées de solidarité pour tous et celles et ceux qui, présumés capitaines ou accusés d'avoir participé à l'organisation de voyages, sont enfermés à leur arrivée en Europe. Des milliers de personnes sont actuellement en prison en Grèce, en Italie, en Espagne, au Royaume-Uni et en France. Des pensées de solidarité pour toutes les personnes incarcérées actuellement au Sénégal, juste pour le fait d'être homosexuel. Solidarité avec toutes les prisonnières partout dans le monde. Pensée pour toutes les familles et les proches de détenus, pour toutes les personnes et les collectifs qui luttent contre les prisons et l'enfermement, et pour toutes celles et ceux qui s'organisent pour apporter du soutien à l'intérieur. Pour reprendre les mots des camarades Baïfal, qui sont au cœur de la lutte contre le système carcéral en Italie, nous ne pouvons pas lutter seuls. Partagez cela avec le monde entier. Ne tournons pas le dos et regardons cela en face. Crève la tôle! Merci à Lamine, Sheikh, Hassan et Mohamed. Merci aux camarades de Mataris et à Ibrahim pour leur précieux témoignage. Merci à Ahmed et aux autres enfermés en centre de rétention pour le partage de leurs lettres. Merci aussi à toutes les personnes qui ont rendu cette chronique possible, et aussi à celles et ceux qui vont la diffuser. Vous pouvez réécouter cette chronique sur le site de JTFM, celui de Canal Sud, celui de Radio Galère et celui de Radio Duo. Vous pouvez aussi la partager avec vos proches et la diffuser à l'infini. Pour en savoir plus sur Alarm Phone et les traversées des frontières maritimes de l'Europe, vous pouvez aussi consulter le site Watch the Med ou celui d'Alarm Phone. Rendez-vous le mois prochain pour un nouvel épisode de Chronique amère, et d'ici là, main sur le cœur et poing levé.

Passons maintenant à l'agenda. Alors, du vendredi 3 juillet au dimanche 5 juillet 2026, à la Zinneke Place Mazby numéro 13 à Bruxelles, il y a un Arpente Festival, c'est la 4e édition. 3 jours pour plonger ensemble dans la joie militante d'un festival féministe d'éducation populaire. Cette année, le programme abordera les thèmes suivants: justice, violence sexiste et sexuelle et inceste, précarité et exclusion, travail, racisme et passing blanc. Ce festival est comme toujours à prix libre et conscient et organisé par une équipe bénévole. Alors il faut s'inscrire sur un site Framaform, voire en ligne site web. Vendredi 3 juillet 2026 de 17h30 à 20h30, la clé ASBL rue du patinage numéro 30, 1190 Forêt, il y a l'assemblée festival commune colère plus interpro. Pour démarrer l'été, prenons soin de nos liens. On vous propose un moment convivial, musical, artistique, dansant et engagé. Prix libre, les bénéfices seront reversés au fonds anti-répression de la Fondation Marius Jacob. Également le 3 juillet de 17h30 à 2h30 du matin au Grand Carme, les Grands Carmes, rue des Grands Carmes 20-22 000 Bruxelles. Il y a Homographia, Homographie 2026, une soirée unique consacrée aux performances arabes décoloniales, à la musique et à la célébration collective. Samedi 4 juillet 2026, de 16h à 21h, au Sacco Evanzetti, 54 Chaussée de Forêt, 1060 Saint-Gilles, Palestine, Liban et Solidarité internationale, événement de soutien au PDP Liban, c'est le Parti démocratique du peuple. Le Secours Rouge lance un cycle d'événements autour du Liban et par la même occasion relance la campagne de levée de fonds pour le PDP Liban. Dimanche 5 juillet 2026, de 12h à 13h, alors Palais du Midi, angle du boulevard Lemonnier et de la rue Van der Weyden, tous au palais. Alors des dizaines d'années de chantiers de destruction des espaces publics, de la vie sociale dans un des premiers quartiers d'accueil de la capitale, pour un projet d'un autre âge et inutile qui vient engloutir le budget de la région pour remplir les poches des entreprises privées. Avec comme seul horizon la gentrification bourgeoise et raciste de Bruxelles, par l'augmentation des loyers, l'expulsion des commerçants et commerçantes historiques issus de l'immigration, la destruction du tissu social existant et d'équipements collectifs éducatifs sportifs. Dans 15 ans, quand les riverains et les riveraines, les commerces et les associations auraient déménagé, vendu et abandonné tout espoir, ces 30 000 m², un capital social unique en tant que bruxelloise, sont offerts aux projets politiciens, à leurs amis, à l'investissement public ou privé. Il y a quelques jours, nous apprenions par la presse que le permis de démolition du Palais du Midi venait d'être délivré malgré l'abandon du métro 3, au prétexte de continuer un petit bout de tunnel à tout prix en marginalisant la contestation généralisée. Puisque les demandes de classement et les recours juridiques au Conseil d'État ne suffisent visiblement plus à faire entendre la voix citoyenne, associative et habitante, l'ARO, à l'origine de la demande de classement rejetée par le gouvernement bruxellois, les riverains du quartier ainsi que les associations actives sur ce dossier, appellent à la signature et à la diffusion d'une pétition et à une première action de mobilisation. Voilà, donc vous pouvez voir en ligne la pétition. Donc vous regardez sur le site de Stud Info et vous verrez en ligne, il y a marqué pétition. Alors ensuite, du samedi 11 juillet au mercredi 22 juillet 2026, il y a le Festival Fab 2026. Ouverture de la 5e édition du Festival Acéphale de Bruxelles pour l'élaboration pratique de la question révolutionnaire, Fab pour la com. Voir en ligne le FAB, L-E-FAB, F-A-B. Alors, il y a un site, c'est donc http://lefab en un seul mot, .noblogs.org. Du lundi 6 au vendredi 10 juillet, de 17h à 21h, dans la cour de la Bellonne, rue des Flandres, 46 000 Bruxelles, il y a un atelier théâtre fil rouge. Une semaine d'ateliers théâtre et textile pour toutes les personnes s'identifiant comme femmes autour des problématiques systémiques auxquelles elles sont confrontées en tant que femmes notamment. Le travail invisibilisé et non rémunéré. Le projet est organisé avec la compagnie Théâtre et Réconciliation et bénéficie des conseils artistiques de sa metteuse en scène, Frédéric Lecomte.
Pour toute information ou demande spécifique, n'hésitez pas à contacter l'accueil de la Bellonne. Au téléphone, c'est 32 plus 32 2 513 33 33 ou s'inscrire à fil rouge en un seul mot. Atelier TT, de T à la fin, @gmail.com. La participation est gratuite, les places sont limitées, donc voir en ligne fil rouge. Ensuite, le lundi 13 juillet 2026, de 18h. Ah oui, non. Ensuite, fil rouge, samedi 11 juillet 2026, de 14h à 14h et 16h. Il y aura donc sur la place Sainte-Catherine la performance qui ressortira des ateliers fil rouge. Et le lundi 13 juillet 2026, de 18h à 21h à la Maison de la Paix, 25 rue Van Helewijk, 1050 XL, il y a l'arpentage hyper tourisme, le tourisme à l'épreuve de sa démesure, de Rémi Knafou. Il faut s'inscrire sur un site Framaform. Alors enfin, pour terminer, n'oubliez pas d'écouter Le Cri, qui est une émission réalisée et animée par des personnes privées de liberté. 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Le Cri, donc, c'est le 16e numéro. 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Tout ça avec un coup de gueule, des pauses musicales et un freestyle improvisé. 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Ensuite, tous les lundis de 16h à 18h au Burtwinkel, place en essence numéro 13 à 1000 Bruxelles, vous avez la permanence hebdomadaire du Front Anti-Expulsion. Vous pouvez aussi contacter le Front Anti-Expulsion en appelant le 0465 46 47 01 ou en écrivant à info@stopexpulsion.be. Aussi sur Facebook, @stopexpulsion et Instagram, front-anti-expulsion. Également tous les lundis de 16h à 18h au Burtwinkel, 13 place en essence, 1000 Bruxelles, il y a la permanence squat pour l'occupation subversive, sauvage et nécessaire des espaces vacants. Alors vous pouvez les contacter à remplir-le-vide en un seul mot @riseup.net. Tous les lundis et mercredis à 19h, il y a un entraînement de boxe pour recevoir l'adresse. Il faut envoyer un email à larage.project@gmail.com, la rage en un seul mot. Alors le coût, c'est prix libre, mais 5€ recommandés par séance. Tous les jeudis de 18h à 21h, la permanence de la bibliothèque anarchiste La Boum, au Boum Café rue Plettings numéro 7 à 1000 Bruxelles. Pour les contacter, c'est bibli-anar-bxlaproton.me. Tous les vendredis matins de 10h à 13h, selon disponibilité, il y a un petit déjeuner solidaire. Le Baume Café ouvre ses portes en dehors des heures d'ouverture habituelles, tout comme un salon. Il permet de se réchauffer, de boire un café thermos, de manger une soupe, d'aller aux toilettes ou de recharger son téléphone portable. Pour tous et toutes celles et eux qui n'ont pas de salon et qui en souhaitent un deuxième. Tous les vendredis de 17h à 21h au Steki rue Gustave Defnet 46060 Saint-Gilles, il y a la permanence info et buvette du Steki. Alors, il y a la bibliothèque queer féministe autogérée La Foot qui a pour objectif de rendre accessible un fonds spécialisé mettant en lumière la création d'auteurs et d'autrices minorisées. Alors, la prochaine permanence, ce sera le 15 juillet de 16h à 19h et le 29 juillet de 16h à 19h. Alors, ça se passe au Récif, avenue du Pont Neuf, numéro 4, 1000 Bruxelles. Et alors, pour les contacter, c'est la-foudre@riseup.net. Ensuite, tous les mardis, devant la gare centrale à Bruxelles, de 18h à 19h, il y a le rassemblement contre l'impérialisme, le colonialisme, le fascisme et toutes les guerres et génocides. Venez crier votre colère, chanter, exiger des gouvernements l'arrêt des hostilités. Nous affirmons qu'aucune guerre impérialiste ne libère, aucun peuple ne doit choisir entre dictature et bombardement.
Le fascisme, le militarisme et les régimes autoritaires sont nos ennemis. La libération vient des luttes populaires. Ensuite, chaque mercredi de 19h à 20h, place de la Bourse à Bruxelles, il y a le rassemblement Back to la Bourse for Palestine. Et enfin, pour terminer, chaque deuxième jeudi du mois de 18h à 20h, il y a la permanence contraception testiculaire. C'est au Planning Saint-Josse, place Quetelet numéro 4, 1210 Saint-Josse. Il faut voir en ligne sur consultation contraception testiculaire. Merci, au revoir.

0: Voilà, vous êtes à l'écoute de...
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moi j'y vais. La compagnie et moi-même espérons que vous en passez un très bon vol, enfin surtout pour les survivants quoi. Au revoir, ça plane pour moi. Et hop le bouton. Oh putain de siège éjectable de merde. Ah non, non.

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0: On voit tous du même pétrin.
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0: dans la colline à Pélissane, entre Pélissane et Aiguille. Écoute, il n'y avait pas d'adresse, il n'y avait pas d'eau, il n'y avait pas de quoi bouffer, il n'y avait que de la bière à boire. Moi, je bois pas de bière, donc j'ai rien eu. Oh putain! Éclairé par les phares de voiture. Ah, la totale! Non, c'est tout.
1: Il faut picofort! Un picobet, picofort! Picobet, picofort! Battez fort, battez bé! Et battez fort, ta mec! Et tout à conséquence, tu vois!

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0: Minuit, voici l'heure du crime. Sortant d'une chambre voisine, un homme surgit dans le noir. Il ôte ses souliers, s'approche de l'armoire sur la pointe des pieds et saisit un couteau dont l'acier lui bien aiguisé, puis, masquant ses yeux de fouine avec un pan de son manteau, il pénètre dans la cuisine et, d'un seul coup comme un bourreau, avant que ne crie la victime, ouvre le cœur d'un artichaut.
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Chapitre 9. Les Morlocks. Il peut vous sembler drôle que j'ai laissé passer 2 jours avant de poursuivre l'indication nouvelle qui me mettait sur la véritable voie. Mais je ressentais une aversion particulière pour ces corps blanchâtres. Ils avaient exactement la couleur livide qu'ont les vers et les animaux conservés dans l'alcool, tels qu'on les voit dans les musées zoologiques. Au toucher, ils étaient d'un froid répugnant. Mon aversion était due probablement à l'influence sympathique des Eloy, dont je commençais maintenant à comprendre le dégoût pour les Morlocks. La nuit suivante, je dormis mal. Ma santé se trouvait sans doute ébranlée. J'étais perplexe et accablé de doutes. J'eus une fois ou deux la sensation d'une terreur intense à laquelle je ne pouvais attribuer aucune raison définie. Je me rappelle m'être glissé sans bruit dans la grande salle où les petits êtres dormaient au clair de lune. Cette nuit-là, Wina était parmi eux, et m'être senti rassuré par leur présence. Il me vint à ce moment à l'esprit que dans très peu de jours la lune serait nouvelle et que les apparitions de ces déplaisantes créatures souterraines, de ces blêmes lémuriens, de cette nouvelle vermine qui avait remplacé l'ancienne, se multiplieraient. Pendant ces 2 jours, j'eus la continuelle impression d'éluder une corvée inévitable. J'avais la ferme assurance que je rentrerais en possession de la machine en pénétrant hardiment dans ces mystérieux souterrains. Cependant, je ne pouvais me résoudre à affronter ce mystère, si seulement j'avais eu un compagnon. Mais j'étais si horriblement seul que l'idée de descendre dans l'obscurité du puits m'épouvantait. Je ne sais pas si vous comprenez mon état, mais je sentais constamment un danger derrière mon dos. C'était cette incessante inquiétude, cette insécurité peut-être, qui m'entraînait de plus en plus loin dans mes explorations. En allant au sud, vers la colline montagneuse qui s'appelle maintenant Combe Wood, je remarquais au loin, dans la direction de l'actuel Banstead, une vaste construction verte d'un genre différent de celle que j'avais vue jusqu'alors. Elle était plus grande que les plus grands des palais et des ruines que je connaissais. La façade avait un aspect oriental avec le lustre gris pâle, une sorte de gris bleuté d'une certaine espèce de porcelaine de Chine. Cette différence d'aspect suggérait une différence d'usage et il me vint l'envie de pousser jusque-là mon exploration. Mais la journée était avancée. J'étais arrivé en vue de cet endroit après un long et fatigant circuit. Aussi décidai-je de réserver l'aventure pour le jour suivant, et je retournai vers les caresses de bienvenue de la petite Wina. Le lendemain matin, je m'aperçus, d'une façon suffisamment claire, que ma curiosité au sujet du palais de porcelaine verte n'était qu'un acte d'auto-tromperie, qui me donnait un prétexte pour éluder un jour de plus l'expérience que je redoutais. Je résolus donc de tenter la descente sans perdre plus de temps et me mis de bonne heure en route vers le puits situé auprès des ruines de granit et d'aluminium. La petite Wina m'accompagna en courant et en dansant autour de moi jusqu'au puits, mais quand elle me vit me pencher au-dessus de l'orifice, elle parut étrangement déconcertée. « Au revoir, petite Wina, » dis-je en l'embrassant. Puis la reposant à terre, je cherchais en tâtonnant par-dessus la margelle les échelons de descente avec hâte plutôt, je ferais aussi bien de le confesser, car je craignais de voir faillir mon courage. D'abord, elle me considéra avec étonnement. Puis elle poussa un cri pitoyable et se précipitant sur moi, chercha à me retenir de tout l'effort de ses petites mains. Je crois que son opposition m'excita plutôt à continuer. Je la repoussai peut-être un peu durement. En un instant, j'étais dans la gueule même du puits. J'eus alors à donner toute mon attention aux échelons peu solides auxquels je me retenais. Je dus descendre environ 200 mètres. La descente s'effectuait au moyen de barreaux métalliques fixés dans les parois du puits, et comme ils étaient adaptés au besoin d'être beaucoup plus petits et plus légers que moi, je me sentis rapidement engourdi et fatigué. Ce n'est pas tout. L'un des barreaux céda soudain sous mon poids, et je me crus précipité dans l'obscurité qui béait au-dessous de moi. Pendant un moment, je restais suspendu par une main, et après cette expérience, je n'osais plus me reposer. Quoique mes bras et mes reins fussent vivement endoloris, je continuais cette descente insensée aussi vite que je pus. Ayant levé les yeux, je vis l'ouverture, un petit disque bleu dans lequel une étoile était visible, tandis que la tête de la petite Wina se détachait ronde et sombre. Le bruit régulier de quelques machines venant du fond devenait de plus en plus fort et oppressant. Tout, excepté le petit disque au-dessus de ma tête, était profondément obscur, et quand je levai les yeux à nouveau, Wina avait disparu. J'étais dans une agonie d'inquiétude. Je pensais vaguement à regrimper et à laisser tranquille le monde souterrain.
Mais même pendant que je retournais cette idée dans mon esprit, je continuais de descendre. Enfin, avec un immense soulagement, j'aperçus vaguement à quelque distance à ma droite dans la paroi une ouverture exiguë. Je m'y introduisis et trouvai que c'était l'orifice d'un étroit tunnel horizontal dans lequel je pouvais m'étendre et reposer. Ce n'était pas trop tôt. Mes bras étaient endoloris, mon dos courbattu, et je frissonnais de la terreur prolongée d'une chute. De plus, l'obscurité interrompue avait eu sur mes yeux un effet douloureux. L'air était plein du halètement des machines pompant l'air au bas du puits. Je ne sais pas combien de temps je restais étendu là. Je fus éveillé par le contact d'une main molle qui se promenait sur ma figure. Je cherchai vivement mes allumettes et précipitamment en craquai une, ce qui me permit de voir penchés sur moi trois êtres livides, semblables à ceux que j'avais vus sur terre dans les ruines et qui s'enfuirent en hâte devant la lumière. Vivant comme ils le faisaient, dans ce qui me paraissait d'impénétrables ténèbres, leurs yeux étaient anormalement grands et sensibles, comme le sont ceux des poissons des grandes profondeurs, et ils réfléchissaient la lumière de la même façon. Je fus persuadé qu'ils pouvaient me voir dans cette profonde obscurité. Et ils ne semblèrent pas avoir peur de moi, à part leur crainte de la lumière. Mais dès que je craquai une allumette, pour tâcher de les apercevoir, ils s'enfuirent aussitôt et disparurent dans de sombres galeries et tunnels, d'où leurs yeux me fixaient de la façon la plus étrange. J'essayai de les appeler, mais le langage qu'ils parlaient était apparemment différent de celui des gens d'au-dessus, de sorte que je fus absolument laissé à mes seuls efforts, et la pensée d'une fuite immédiate s'empara tout de suite de mon esprit. « Tu es ici maintenant pour savoir ce qui s'y passe, » me dis-je alors, et je m'avançai à tâtons dans le tunnel, tandis que grandissait le bruit des machines. Bientôt, je ne pus plus sentir les parois et j'arrivai à un espace plus large. Craquant une allumette, je vis que j'étais entré dans une vaste caverne voûtée qui s'étendait dans les profondeurs des ténèbres, au-delà de la portée de la lueur de mon allumette. J'en vis autant que l'on peut en voir pendant le court instant où brûle une allumette. Nécessairement, ce que je me rappelle reste vague. De grandes formes, comme d'énormes machines, surgissaient des ténèbres et projetaient de fantastiques ombres noires dans lesquelles les Morlocks, comme de ternes spectres, s'abritaient de la lumière. L'atmosphère, par parenthèse, était lourde et étouffante, et de fades émanations de sang fraîchement répandu flottaient dans l'air. Un peu plus bas vers le centre, j'apercevais une petite table de métal blanchâtre sur laquelle semblait être servi un repas. Les Morlocks, en tout cas, étaient carnivores. À ce moment-là même, je me rappelle m'être demandé quel grand animal pouvait avoir survécu pour fournir la grosse pièce saignante que je voyais. Tout cela était fort peu distinct. L'odeur suffocante, les grandes formes sans signification, les êtres immondes aux aguets dans l'ombre et n'attendant que le retour de l'obscurité pour revenir sur moi. Alors l'allumette s'éteignit, me brûla les doigts et tomba, taches rouges rayant les ténèbres. J'ai pensé depuis que j'étais particulièrement mal équipé pour une telle expérience. Quand je m'étais mis en route avec la machine, j'étais parti avec l'absurde supposition que les humains de l'avenir devaient certainement être infiniment supérieurs à nous. J'étais venu sans armes, sans remède, sans rien à fumer, parfois le tabac me manquait terriblement, et je n'avais même pas assez d'allumettes. Si seulement j'avais pensé à un appareil photographique pour prendre un instantané de ce monde souterrain, afin de pouvoir l'examiner plus tard, à loisir. Mais quoi qu'il en soit, j'étais là avec les seules armes et les seules ressources dont m'a doué la nature, des mains, des pieds et des dents, plus quatre allumettes suédoises qui me restaient encore. Je redoutais de m'aventurer dans les ténèbres au milieu de toutes ces machines, et ce ne fut qu'avec mon dernier éclair de lumière que je découvris que ma provision d'allumettes s'épuisait. Il ne m'était jamais venu à l'idée, avant ce moment, qu'il y eût quelque nécessité de les économiser, et j'avais gaspillé presque la moitié de la boîte à étonner les Eloi, pour lesquels le feu était une nouveauté. Il ne m'en restait donc plus que quatre. Pendant que je demeurais là, dans l'obscurité, une main toucha la mienne. Des doigts flasques me palpèrent la figure, et je perçus une odeur particulièrement désagréable. Je m'imaginais entendre autour de moi les souffles d'une multitude de ces petits êtres. Je sentis des doigts essayer de s'emparer doucement de la boîte d'allumettes que j'avais à la main, et d'autres derrière moi qui tiraient mes habits. Il m'était indiciblement désagréable de deviner ces créatures que je ne voyais pas et qui m'examinaient. L'idée soudaine de mon ignorance de leur manière de penser et de faire me vint vivement à l'esprit dans ces ténèbres. Je me mis, aussi fort que je pus, à pousser de grands cris. Ils s'écartèrent vivement, puis je les sentis s'approcher de nouveau.
Leurs attouchements devinrent plus hardis et ils se murmurèrent les uns aux autres des sons bizarres. Je frissonnai violemment et me remis à pousser des cris d'une façon plutôt discordante. Cette fois, ils furent moins sérieusement alarmés et ils se rapprochèrent avec un singulier petit rire. Je dois confesser que j'étais horriblement effrayé. Je me décidai à craquer une autre allumette et à m'échapper, protégé par sa lueur. Je fis durer la lumière en enflammant une feuille de papier que je trouvais dans ma poche et j'opérai ma retraite vers l'étroit tunnel. Mais j'y pénétrai à peine que la flamme s'éteignit et dans l'obscurité je pus entendre les morlocks bruire comme le vent dans les feuilles ou la pluie qui tombe, tandis qu'ils se précipitaient à ma poursuite. En un moment, je me sentis saisir par plusieurs mains et je ne pus me méprendre sur leur intention de me ramener en arrière. Je craquai une autre allumette et l'agitai à leurs faces éblouies. Vous pouvez difficilement vous imaginer combien ils paraissaient peu humains et nauséabonds. La face blême et sans menton et leurs grands yeux d'un gris rosâtre sans paupières, tandis qu'ils s'arrêtaient aveuglés et égarés. Mais je ne m'attardai guère à les considérer, je vous le promets. Je continuai ma retraite et lorsqu'une seconde allumette fut éteinte, j'allumai la troisième. Elle était presque consumée lorsque j'atteignis l'ouverture qui s'ouvrait dans le puits. Je m'étendis à terre sur le bord, car les battements de la grande pompe du fond m'étourdissaient. Je cherchais sur les parois les échelons et tout à coup, je me sentis saisi par les pieds et violemment tiré en arrière. Je craquai ma dernière allumette, qui ne prit pas. Mais j'avais pu néanmoins saisir un des échelons et lançant en arrière de violents coups de pied, je me dégageai de l'étreinte des morlocks et escaladai rapidement le puits, tandis qu'ils restaient en bas, me regardant monter en clignotant de leurs gros yeux, sauf un petit misérable qui me suivit pendant un instant et voulut s'emparer de ma chaussure comme d'un trophée sans doute. Cette escalade me semblait interminable. Pendant les derniers 7 ou 10 mètres, une nausée mortelle me prit. J'eus la plus grande difficulté à ne pas lâcher prise. Aux derniers échelons, ce fut une lutte terrible contre cette défaillance. À plusieurs reprises, la tête me tourna et j'anticipai les sensations d'une chute. Enfin, cependant, je parvins du mieux que je pus jusqu'en haut. Et enjambant la margelle, je m'échappai en chancelant hors des ruines jusqu'au soleil aveuglant. Là, je tombai la face contre terre. Le sol me paraissait dégager une odeur douce et propre. Puis, je me rappelle Wina baisant mes mains et mes oreilles et les voix d'autres Eloy. Ensuite, pendant un certain temps, je reperdis connaissance.

Chapitre 10. Quand la nuit vint. Je me trouvais, après cet exploit, dans une situation réellement pire qu'auparavant. Jusque-là, sauf pendant la nuit d'angoisse qui suivit la perte de la machine, j'avais eu l'espoir réconfortant d'une ultime délivrance. Mais cet espoir était ébranlé par mes récentes découvertes. Jusque-là, je m'étais simplement cru retardé par la puérile simplicité des Eloi et par quelque force inconnue qu'il me fallait comprendre pour la surmonter. Mais un élément entièrement nouveau intervenait avec l'écœurante espèce des Morlocks, quelque chose d'inhumain et de méchant. J'éprouvais pour eux une haine instinctive. Auparavant, j'avais ressenti ce que ressentirait un homme qui serait tombé dans un gouffre. Ma seule affaire était le gouffre et le moyen d'en sortir. Maintenant, je me sentais comme une bête dans une trappe, appréhendant un ennemi qui doit survenir bientôt. L'ennemi que je redoutais peut vous surprendre. C'était l'obscurité de la nouvelle lune. Winna m'avait mis cela en tête, par quelques remarques d'abord incompréhensibles, à propos des « nuits obscures ». Ce que signifiait la venue des « nuits obscures » n'était plus maintenant un problème bien difficile à résoudre. La lune était à son déclin. Chaque jour, l'intervalle d'obscurité était plus long. Et je compris alors, jusqu'à un certain point au moins, la raison pour laquelle les petits habitants du monde supérieur redoutaient les ténèbres. Je me demandais vaguement à quelle odieuse atrocité les Morlocks se livraient pendant la nouvelle lune. J'étais maintenant à peu près certain que ma seconde hypothèse était entièrement fausse. Les habitants du monde supérieur pouvaient bien avoir été autrefois une aristocratie privilégiée et les Morlocks leurs serviteurs mécaniques. Mais tout cela avait depuis longtemps disparu. Les deux espèces qui étaient résultées de l'évolution humaine déclinaient ou étaient déjà parvenues à des relations entièrement nouvelles. Les Eloi, comme les rois carolingiens, en étaient venus à n'être que des futilités simplement jolies. Ils possédaient encore la terre par tolérance et parce que les Morlocks, subterranéens depuis d'innombrables générations, étaient arrivés à trouver intolérable la surface de la terre éclairée par le soleil. Les Morlocks leur faisaient leurs habits, concluai-je, et subvenaient à leurs besoins habituels, peut-être à cause de la survivance d'une vieille habitude de domestication. Ils le faisaient comme un cheval cabré agite ses jambes de devant ou comme un homme aime à tuer des animaux par sport, parce que des nécessités anciennes et disparues en avaient donné l'empreinte à l'organisme. Mais manifestement, l'ordre ancien était déjà en partie inversé. La némésis des délicats Eloi s'avançait pas à pas. Pendant des âges, pendant des milliers de générations, l'homme avait chassé son frère de sa part de bien-être et de soleil. Et maintenant ce frère réapparaissait transformé. Déjà, les Eloi avaient commencé à apprendre une vieille leçon. Ils refaisaient connaissance avec la crainte. Et soudain me revint à l'esprit le souvenir du repas que j'avais vu préparé dans le monde subterranéen. Étrangement, ce souvenir me hanta. Il n'était pas amené par le cours de mes méditations, mais survenait presque hors de propos. J'essayais de me rappeler les formes. J'avais un vague sens de quelque chose de familier, mais à ce moment, je ne pouvais dire ce que c'était. Pourtant, quelqu'un puissant que fussent les petits êtres en présence de leur mystérieuse crainte, j'étais constitué différemment. J'arrivais de notre époque, cet âge mûr de la race humaine, où la crainte ne peut arrêter et où le mystère a perdu ses épouvantes. Moi, du moins, je me défendrais. Sans plus de délai, je décidai de me faire des armes et une retraite où je puisse dormir. Avec cette retraite comme base, je pourrais affronter ce monde étrange avec quelque peu de la confiance que j'avais perdue, en me rendant compte de l'espèce de créature à laquelle, nuit après nuit, j'allais être exposé. Je sentais que je ne pourrais plus dormir avant que mon lit ne fût en sûreté. Je frémissais d'horreur en pensant à la manière dont ils avaient déjà dû m'examiner. J'errai cet après-midi-là au long de la vallée de la Tamise, mais je ne pus rien trouver qui se recommandât comme inaccessible. Tous les arbres et toutes les constructions paraissaient aisément praticables, pour des grimpeurs aussi adroits que les Morlocks devaient l'être, à en juger d'après leur puits. Alors, les hautes tourelles du palais de porcelaine verte et le miroitement de ses murs polis me revinrent en mémoire, et vers le soir, portant Winna sur mon épaule comme une enfant, je montai la colline, en route vers le sud-ouest. J'avais estimé la distance à environ 12 ou 13 kilomètres, mais elle devait approcher plutôt de 18. J'avais aperçu le palais la première fois par un après-midi humide, alors que les distances sont trompeusement diminuées. En outre, le talon d'une de mes chaussures ne tenait plus guère et un clou avait percé la semelle. J'avais deux vieilles bottines confortables pour l'intérieur,
de sorte que je boitais. Et ce ne fut que longtemps après le coucher du soleil que j'arrivai en vue du palais dont la noire silhouette se dressait contre le jaune pâle du ciel. Wina avait éprouvé une joie extrême lorsque je commençai à la porter, mais après un certain temps, elle désira marcher et courir à mes côtés, s'agenouillant parfois pour cueillir des fleurs dont elle garnissait mes poches. Wina avait toujours éprouvé à l'égard de mes poches un grand embarras, mais à la fin, elle en avait conclu qu'elle devait être tout simplement quelque espèce bizarre de vase pour des décorations florales. Du moins, les utilisait-elle à cet effet. Et cela me rappelle, en changeant de veste, j'ai trouvé... Notre amie s'arrêta, mit sa main dans sa poche et, silencieusement, plaça sur la petite table deux fleurs fanées assez semblables à de très grandes mauves blanches. Puis il reprit son récit. Comme le calme du soir s'étendait sur le monde et que par-delà la colline, nous avancions vers Wimbledon, Wina se trouva fatiguée et voulut retourner à la maison de pierre grise. Mais je lui montrai dans la distance les toits du palais de porcelaine verte et réussis à lui faire comprendre que nous devions chercher là un refuge contre la crainte. Vous connaissez cette grande paix qui tombe sur les choses au moment où vient la nuit? La brise même s'arrête dans les arbres. Il y a toujours pour moi dans cette tranquillité du soir comme un air d'attente. Le ciel était clair, profond et vide, à part quelques barres horizontales à l'extrême horizon, vers le couchant. Ce soir-là, l'attente prit la couleur de mes craintes. Dans ce calme ténébreux, mes sens parurent avoir acquis une acuité surnaturelle. Je me figurais sentir le sol creux sous mes pieds et voir même à travers la terre les morlocks comme dans une fourmilière allant de ci, de là, dans l'attente des ténèbres. Dans mon excitation, je m'imaginais qu'ils devaient avoir pris mon irruption dans leur terrier comme une déclaration de guerre. Et pourquoi avaient-ils saisi ma machine? Nous continuâmes donc dans la quiétude des choses, et le crépuscule s'épaissit jusqu'aux ténèbres. Le bleu clair du lointain s'effaça, et l'une après l'autre, les étoiles parurent. Le sol devint terne et les arbres noirs. Les craintes de Wina et sa fatigue s'accrurent. Je la pris dans mes bras, lui parlant et la caressant. Puis, comme l'obscurité augmentait, elle mit ses bras autour de mon cou et, fermant les yeux, appuya bien fort sa petite figure sur mon épaule. Nous descendîmes ainsi une longue pente jusque dans la vallée, où à cause de l'obscurité, je tombais presque dans une petite rivière. Je la passais à gué et montais le côté opposé de la vallée, au-delà de plusieurs palais dortoirs, et d'une statue, de faune ou de quelque forme de ce genre, à laquelle il manquait la tête. Là aussi, il y avait des acacias. Jusqu'alors, je n'avais rien vu des morlocks, mais la nuit n'était guère avancée et les heures sombres qui allaient précéder le lever de la lune n'étaient pas encore proches. Du sommet de la colline, je vis un bois épais s'étendant large et noir devant moi. Cela me fit hésiter. Je n'en pouvais voir la fin ni à droite ni à gauche. Me sentant fatigué, mes pieds surtout me faisaient très mal, je posai avec précaution Wina à terre et m'assis moi-même sur le gazon. Je n'apercevais plus le palais de porcelaine verte, et je n'étais pas sûr de ma direction. Mes yeux essayaient de pénétrer l'épaisseur de la forêt, et je pensais à ce qu'elle pouvait recéler. Sous ce dense enchevêtrement de branches, on ne devait plus apercevoir les étoiles. Mais, même s'il n'y avait là aucun danger caché, danger sur lequel je ne tenais pas à lancer mon imagination, il y aurait les racines contre lesquelles trébucher, et les troncs d'arbres contre lesquels se heurter. J'étais aussi extrêmement las, après les excitations de la journée. Aussi, décidai-je de ne pas affronter cet inconnu, mais de passer la nuit au plein air sur la colline. Je fus heureux de voir que Wina dormait profondément. Je l'enveloppai soigneusement dans ma veste et m'assis auprès d'elle pour attendre le lever de la lune. La colline était tranquille et déserte, mais des ténèbres de la forêt venaient de temps à autre quelques bruits comme celui d'êtres vivants. Au-dessus de moi brillaient les étoiles, car la nuit était très claire. Je me sentais comme amicalement réconforté par leur scintillement. Cependant, je ne trouvais plus au ciel les anciennes constellations. Leur lent mouvement, qui est imperceptible pendant des centaines de vies humaines, les avait depuis longtemps réarrangés en groupements qui ne m'étaient plus familiers. Mais la Voie lactée, me semblait-il, était comme autrefois la même banderole effilochée de poussière d'étoiles. Du côté du sud, d'après ce que je pus juger, était une étoile rouge très brillante qui était toute nouvelle pour moi. Elle était plus resplendissante encore que notre Sirius vert. Et parmi tous ces points de lumière scintillante, une planète brillait vivement d'une clarté régulière et bienveillante, comme la figure d'un vieil ami. La contemplation de ces étoiles effaça soudain mes inquiétudes,
et toutes les gravités de la vie terrestre. Je songeais à leur incommensurable distance et au cours lent et inévitable de leur acheminement du passé inconnu vers le futur inconnu. Je pensais au grand cycle processionnel que décrit le pôle de la Terre. 40 fois seulement s'était produite cette silencieuse révolution pendant toutes les années que j'avais traversées. Et pendant ces quelques révolutions, toutes les activités, toutes les traditions, les organisations compliquées, les nations, langages, littérature, aspirations, même le simple souvenir de l'homme tel que je le connaissais avait été balayé du monde. À la place de tout cela, restaient ces êtres frêles qui avaient oublié leur haute origine et ces êtres livides qui m'épouvantaient. Je pensais alors à la grande peur qui séparait les deux espèces. Et pour la première fois, avec un frisson subit, je compris clairement d'où pouvait provenir la nourriture animale que j'avais vue. Mais c'était trop horrible. Je contemplais la petite Wina dormant auprès de moi, sa figure blanche de la pâleur des étoiles, et aussitôt je chassais cette pensée. Pendant cette longue nuit, j'écartais de mon esprit du mieux que je le pus la pensée des Morlocks, et je fis passer le temps en essayant de me figurer que je pouvais trouver les traces des anciennes constellations dans leur confusion nouvelle. Le ciel restait très clair, à part quelques rares nuages de brume légère. Je dus sans aucun doute m'assoupir à plusieurs reprises. Puis, comme ma veillée s'écoulait, une faible éclaircie monta vers l'est, comme la réflexion de quelques feux incolores, et la lune se leva, mince, effilée et blême. Immédiatement derrière elle, la rattrapant et l'inondant, l'aube vint, pâle d'abord, et puis bientôt rose et ardente. Aucun Morlock ne s'était approché, ou du moins, je n'en avais vu aucun sur la colline cette nuit-là. Et avec la confiance que ramenait le jour nouveau, il me sembla presque que mes craintes avaient été déraisonnables et absurdes. Je me levai et m'aperçus que celui de mes pieds que chaussait la bottine endommagée était enflé à la cheville et très douloureux sous le talon, de sorte que je m'assis de nouveau, retirai mes chaussures et les lançai loin de moi, n'importe où. J'éveillai Wina et nous nous mîmes en route vers la forêt maintenant verte et agréable au lieu d'obscure et effrayante. Nous trouvâmes quelques fruits avec lesquels nous rompîmes notre jeûne. Bientôt, nous rencontrâmes d'autres Eloi, riant et dansant au soleil comme s'il n'y avait pas dans la nature cette chose qui s'appelle la nuit. Alors, je repensais à ce repas carnivore que j'avais vu. J'étais certain maintenant d'avoir deviné quel mets le composait, et au fond de mon cœur, je m'apitoyais sur ce dernier et faible ruisseau du grand fleuve de l'humanité. Évidemment, à un certain moment du long passé de la décadence humaine, la nourriture des Morlocks était devenue rare. Peut-être s'étaient-ils nourris de rats et autres vermines, maintenant même. L'homme est beaucoup moins qu'autrefois délicat et exclusif pour sa nourriture, beaucoup moins que n'importe quel singe. Son préjugé contre la chair humaine n'est pas un instinct bien profondément enraciné. Ainsi donc ces inhumains enfants des hommes. J'essayais de considérer la chose d'un point de vue scientifique. Après tout, ils étaient moins humains et plus éloignés de nous que nos ancêtres cannibales d'il y a 3 ou 4 000 ans. Et l'intelligence avait disparu, qui, de cet état de choses, eût fait un tourment. À quoi bon me tourmenter? Ces Eloi étaient simplement un bétail à l'engrais, que tels les fourmis, les Morlocks gardaient et qu'ils dévoraient, à la nourriture duquel ils pourvoyaient même. Et il y avait là Wina, qui gambadait à mes côtés. Je cherchais alors à me protéger contre l'horreur qui m'envahissait en envisageant la chose comme une punition rigoureuse de l'égoïsme humain. L'homme s'était contenté de vivre dans le bien-être et les délices, aux dépens du labeur d'autres hommes. Il avait eu la nécessité comme mot d'ordre et excuse, et dans la plénitude des âges, la nécessité s'était retournée contre lui. J'essayais même une sorte de mépris à la Carlyle pour cette misérable aristocratie en décadence. Mais cette attitude d'esprit était impossible. Quelque grand qu'ait été leur avilissement intellectuel, les Eloi avaient trop gardé de la forme humaine pour ne pas avoir droit à ma sympathie et me faire partager de force leur dégradation et leurs craintes. J'avais à ce moment des idées très vagues sur ce que j'allais faire. Ma première idée était de m'assurer quelques retraites certaines et de me fabriquer des armes de métal ou de pierre. Cette nécessité était immédiate. Ensuite, j'espérais me procurer quelques moyens de faire du feu, afin d'avoir l'arme redoutable qu'était une torche, car rien, je le savais, ne serait plus efficace contre ces Morlocks. Puis il me faudrait imaginer quelque expédient pour rompre les portes de bronze du piédestal du sphinx blanc. J'avais l'idée d'une sorte de bélier.
J'étais persuadé que, si je pouvais ouvrir ces portes et tenir devant moi quelques flammes, je découvrirais la machine et pourrais m'échapper. Je ne pouvais croire que les Morlocks fussent assez forts pour la transporter bien loin. J'étais résolu à ramener Winna avec moi dans notre époque actuelle. En retournant tous ces projets dans ma tête, je poursuis mon chemin vers l'édifice que ma fantaisie avait choisi pour être notre demeure.